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7: On les attend et si elles arrivent, dépêchez-vous, dépêchez-vous. Ils sont en place, eux, par contre, pour gagner, je l'espère, leur qualification à la poule finale du Blue Jean d'or. Et je voudrais vous lire ces quelques mots qui vont les caractériser. Mots dus à la plume de Brenda Jackson du très joli magazine, tout nouveau de musique, Feeling. Ils sont horriblement punk, mais ils sont atrocement beaux. Ils sont surtout Guilty Resorts, groupe d'adolescents turbulents ne faisant jamais aucune concession. Un mot, Guilty Resorts, ce que le rock aurait toujours dû être, dédicote crâne aux Sex Pistols. Votez pour eux, voici donc les Guilty

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Tu entends ce silence? Celui qui appuie, qui tord, qui creuse. 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

Nous sommes aujourd'hui le jeudi 24 septembre de cette année 2026. On est ensemble, nous sommes ensemble jusqu'à 9h dans ce programme avec, comme d'habitude, des infos qui concerneront des activités liées au cinéma, au théâtre et à la musique. Quelques cadeaux en lien avec certaines de ces activités. Et puis il y aura pas mal d'autres choses à dire aussi. Et de la musique, il va y en avoir. On va débuter d'ailleurs tout de suite avec un anniversaire, figurez-vous. Puisque, en fait, hier, le 23 septembre, John Coltrane aurait eu 100 ans. Il était né le 23 septembre 1926. Et plutôt que d'aller vers les morceaux les plus célèbres, j'avais envie d'aller chercher Coltrane en 1965. Alors vous allez me dire, justement, 65, c'est l'année de Love Supreme. Mais c'est en fait quelques mois après Love Supreme, dans cette période extraordinaire où il pousse son quartet avec McCoy Tyner, Jimmy Garrison et Elvin Jones. Et il pousse ce quartet encore plus loin et l'album en fait s'appelle Sonship. Il est enregistré en août 1965 mais sera publié seulement après sa mort, au début des années 70. Le morceau que nous allons entendre s'appelle Attaining. Attaining, c'est atteindre, parvenir à quelque chose. Et je trouve que le mot définit assez merveilleusement Coltrane, un musicien qui semble ne jamais considérer être arrivé quelque part mais qui cherche toujours à atteindre autre chose. On s'écoute cela donc pour débuter. Et puis je vous désannoncerai le morceau qui suivra Coltrane par après. Très belle matinée à l'écoute de nos programmes.

John Coltrane, d'abord avec Attaining, enregistré en 1965, et j'avais très envie de prolonger ce mouvement, parce qu'après Atteindre, on a maintenant essayé de vibrer plus haut, 60 ans plus tard, on reste aussi sur le même label, figurez-vous, le label mythique Impulse, avec le projet Irreversible Entanglements. C'est le collectif de Kamae Iowa, alias Moore Modder. Leur dernier album sorti cette année s'appelle Future, Present, Past, et a été en grande partie enregistré au mythique studio Van Gelder, donc du nom de ce fameux producteur ingénieur du son Rudy Van Gelder, qui a marqué tous les collectionneurs de ce label Impulse, puisqu'on peut toujours voir son nom sur pratiquement tous ces enregistrements mythiques. Et donc il y a un studio qui porte son nom, mais c'est le même studio donc où Coltrane a enregistré, figurez-vous, Love Supreme. Et donc c'est pas simplement un hommage au jazz des années 60, cette histoire qui continue avec les préoccupations politiques, sociales et spirituelles

0: spirituel d'aujourd'hui, donc de Attaining I Vibrate Higher avec le groupe Irreversible Entanglement, ce qu'on vous programme quand même assez souvent sur Radio Campus dans les matinales, en particulier celle du jeudi et du vendredi chez Alain. Voilà, et puis tout de suite, eh bien, on va parler d'activité. Ici, quelque chose qui a déjà eu lieu, ou en tout cas qui a déjà commencé plutôt, c'était le 17 septembre, il s'agit de lecture-spectacle. Mais alors, il est précisé que donc il y a deux séances, le jeudi 17, donc ça s'est passé bien sûr, et dimanche, ce dimanche 27 septembre. Voilà, donc c'est les confidentiels. De quoi s'agit-il? Les confidentiels, ce sont 8 femmes qui vous confient leurs doutes, leurs désirs, leurs tracas, leurs pensées et toutes ces choses qui les touchent de ci, de là, avec humour ou franchise, selon l'humeur et la plume de chacun, de chacune. Donc à chacune son baluchon, ses jumelles, ses fantasmes, son kit de survie, ses souvenirs et sa version de l'histoire. Alors ce spectacle comprend donc plusieurs lectrices et intervenantes, Alicia Arbid, Caroline Dujardin, Charlotte Mourse, Sandrine Quinn, Amandine Servinx, Ariane Tesch, Justine Venet et Laura Vossen. C'est à 20h, l'ouverture des portes se fait à 19h20, ça se passe à Saint-Gilles, du côté de la cellule 133, donc c'est 133 avenue du Pétiot. Le tarif est 15 euros. Si c'est un frein pour vous, il ne faut pas hésiter à leur écrire. Ils peuvent trouver une solution. Donc, je vous redonne les infos. La cellule 133, ça s'appelle ici chapitre 22, après l'orage. J'ai oublié de le signaler. Et voilà, donc ça, la prochaine, c'est donc dimanche 27 septembre à partir de 19h20, ouverture des portes 20h, le spectacle. Et tout de suite, on va changer un petit peu d'horizon, puisque nous allons à la découverte d'un disque que je vous ai déjà programmé, mais on part maintenant plutôt en Mauritanie, plutôt à Casablanca en 1971, où furent enregistrées ces bandes extraordinaires d'Al Nana, donc un groupe familial qui se présentait sous le nom d'Orchestre National Mauritanien. C'est l'un des témoignages les plus précoces de cette rencontre entre les musiques traditionnelles du Sahara et la guitare électrique, bien avant que l'Occident ne parle de desert blues ou de desert rock. Ces enregistrements étaient pratiquement tombés dans l'oubli avant d'être retrouvés, réédités par l'excellent label belge Radio Martico. Et c'est ce qui est assez stupéfiant, c'est leur modernité. Écoutez notamment la manière dont la guitare électrique vient se glisser dans les voix et les inflexions de la musique mauritanienne. Donc Al Nana, l'Orchestre National Mauritanien. On écoute tout de suite le morceau Baina Dawai. دوالي باردون
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Voilà, après Al Nana, donc le disque réédité par Radio Martico, nous étions ici avec Alabaster de Plume, personnage assez inclassable, saxophoniste, poète, performeur, quelque part entre jazz, spoken word et musique improvisée. Et ce morceau donc vient de l'album The Corner of a Sphere, sorti en 2018, un disque construit collectivement au Total Refreshment Center de Londres et qui a traversé qui est traversé donc par une question toute simple, au fond, comment être ensemble sans forcément se ressembler. Depuis, Alabaster de Plume a sorti d'autres disques, bien sûr, et entre autres sur l'excellent label International Anthem, le label de Chicago, qu'on vous programme quand même pas mal. D'ailleurs, tout à l'heure, je ne l'ai pas dit, mais l'album de Murmother, son projet Irreversible Entanglements, et je pense lui aussi sorti, me semble-t-il. Hein. Enfin, là, j'ai une petite hésitation soudainement. Je vais vérifier, mais je suis à peu près sûr de ce que je raconte. Tout à l'heure, je vous ai dit, voilà. Ça prouve qu'à 7h10, on n'est pas toujours bien réveillé. Effectivement, il y a eu un album de Irreversible Entanglements qui est sorti sur le label, mais pas celui que je vous ai programmé. Tout à l'heure, je vous ai même dit que c'était sur Impulse. Mais en tout cas, ce qui est intéressant, c'est de savoir que toute cette sphère toute musicale se côtoie évidemment sur ces disques et entre autres grâce au travail donc du label International Anthem. Mais donc ici, Alabaster de Plume à cette époque-là est encore assez début c'est un album vraiment très beau que je vous conseille, le morceau qu'on a écouté, donc There's Always More. On va parler tout de suite du Cinéma Nova avec un événement qui aura lieu ce vendredi 25 septembre, ou plutôt une diffusion. Il y aura encore deux possibilités par rapport à ce film. Action Item de Paula Dourinova, alternant des images de paysages et de témoignages d'expériences de vie liées au burn-out, qu'ils soient professionnels, étudiants ou militants. Action Item invite à aller regarder au-delà des raisons et des responsabilités individuelles de l'épuisement. À partir d'un espace commun de partage de vécus difficiles, ces personnes livrent des récits qui, très souvent, ne trouvent pas l'écho nécessaire ou sont vécus comme honteux ou pas assez endurants. Le burn-out est la maladie de ce siècle et pour autant, les causes sociales de son existence sont rarement mises en lien avec tous ces parcours de vie marqués durablement. Alors, par la sensorialité des images, nous sommes ici invités à plonger pour un moment dans les yeux, les sensations et le récit de ces personnes qui se livrent dans cette intimité mise en place par la réalisatrice qui part elle-même de son expérience personnelle. Et donc, lors de cette première projection, donc ce 25 septembre au Cinéma Nova, ce sera suivi d'une rencontre avec le sociologue Simon Cotin-Marx, co-auteur de l'ouvrage « Burnout militant ». Et alors, si ça vous intéresse, je vous le dis déjà, mais le 10 octobre pour la deuxième séance, là, il y aura la présence de la réalisatrice, donc Paula Dourinova. Si ça vous intéresse, évidemment, d'aller ce vendredi au Nova pour voir cela à 20h, eh bien, n'hésitez pas à nous appeler, on a des places à vous offrir tout de suite au 02 640 87 17.

Voilà, à l'instant, nous étions avec Tucker Zimmerman, un morceau assez sublime, donc que je voulais vous programmer. C'est pas souvent, je pense, qu'on programme Tucker Zimmerman. Je crois que je l'avais jamais fait, mais c'est vrai, voilà que.

ces petits trésors du folk underground des années 70. Alors, je me permets, mais je vais vous parler un petit peu du morceau qu'on a écouté avant, parce qu'il y a pas mal de choses à en dire, si vous me permettez. On va parler de Coney Island Baby, donc ce morceau hein, qui commence par cette image presque incongrue, le jeune Lou Reed donc, qui raconte qu'il voulait jouer au football pour le coach. Wanted to play football for the coach. Derrière l'anecdote sportive, on entend surtout le désir d'un adolescent de faire partie du groupe, d'être accepté, d'être reconnu par une figure d'autorité. C'est là que la chanson devient particulièrement intéressante, hein, sous l'angle queer aussi. Lou Reed vivait alors avec Rachel, une femme trans qui fut sa compagne pendant plusieurs années. Le morceau se termine d'ailleurs par une dédicace explicite à Lou et Rachel, ainsi qu'aux enfants de PS 190. L'école de Brooklyn que Reed avait fréquenté enfant. Ça crée vraiment une sorte de boucle autobiographique. L'enfant qui voulait être accepté par le groupe est mis en relation avec l'adulte qui a choisi une vie hors des normes sociales et sexuelles de son époque. Le vocabulaire de la chanson joue d'ailleurs constamment avec l'idée de se tenir droit, d'être conforme, tout en racontant quelqu'un qui ne l'a précisément jamais été. C'est une lecture, évidemment pas une explication définitive du texte, mais elle est particulièrement féconde dans le contexte de la vie de Reed à ce moment-là. Il y a aussi quelque chose d'assez bouleversant dans la progression du morceau, un rythme qui parle de la solitude, du sentiment d'avoir compromis ou vendu une partie de soi, puis qui revient sans cesse vers une idée extrêmement simple, the glory of love, comme possibilité de statut. Pas le grand amour romantique hollywoodien, plutôt l'idée que quelqu'un peut continuer à vous aimer en connaissant vos erreurs, vos contradictions et votre part sombre. Voilà, le morceau existait d'ailleurs sous une forme antérieure, mais voilà, je vous l'ai proposé ici dans sa version de l'album Coney Island Baby. Cet excellent album qui sort quelques temps après le disque pavé dans la mare, Metal Machine Music, le disque radical et où Reed revient à quelque chose de beaucoup plus tendre et mélodique. Ici, il se souvient donc de ce garçon et voilà, de tout ce que je vous ai raconté par après. Très beau disque, j'ai envie de dire presque un disque chill, Coney Island Baby, qui à l'époque, comme Reed avait tellement changé, fait évoluer les choses dans la musique, de par son arrivée dans le Velvet, mais aussi dans ses premiers albums comme Transformer ou Berlin. Évidemment, pour certains, c'était un peu un disque trop banal, presque, alors qu'en fait, il ne l'est pas du tout. Je vous invite vraiment à vous y plonger. Et puis tout de suite, une petite annonce très courte. C'est parce que j'ai vu passer cela ce 24 septembre à 19h30. Donc c'est aujourd'hui. Une très très belle affiche. Ça se passera à Saint-Gilles, à un lieu qui s'appelle Bécu. Et c'est Danny Benfélix, mon ancien collègue de Médiathèque Nouvelle, qui organise ce Tales of Elsewhere en numéro 1. Donc une journée vécue dans la BQ House, plutôt une soirée. Alors il y aura Alf Sleep, donc le projet de Valérie Leclerc, c'est rare de l'avoir, donc c'est une opportunité si vous avez l'occasion. Son dernier disque est une pure splendeur sorti l'année dernière, et tous ses albums, tout son univers. Je ne sais pas comment elle sera, si ce sera en solo ou accompagné, mais ça sera la surprise. Et puis sinon Jonathan Polliard, Plushingen et DJ Hippocampo. Ce sera à partir de 19h30, le lieu BQ, donc Chaussée de Forêt, numéro 138, à Saint-Gilles. Alf Sleep, Jonathan Polliard, Plushingen, aussi un ancien collègue de Médiathèque Nouvelle, à savoir Benoît Duxan, et donc DJ Hippocampo. Ça pourrait être Eve de Campo, donc troisième ex-collègue de Médiathèque Nouvelle. On salue tout ce beau monde. Moi, je ne pourrais pas y être, mais en tout cas, ça risque d'être une belle soirée. D'ailleurs, ce n'est pas un risque, ce sera bien. Alors, on va continuer à pas feutrer, mais comme j'ai déjà beaucoup parlé, on va juste lancer le morceau.

Dick Annegarn, Coutances en 1975, une chanson presque sans histoire, un dimanche. Tout pourrait être pareil dans le texte, à part cette journée. Donc, on est dimanche, là, dans la chanson de Dick. Dans une petite ville normande, une chambre d'hôtel, une boulangerie, un banc public, un sablé et un pain au raisin. Et pourtant, Annegarn réussit à en faire une des plus belles chansons qui soit sur cette étrange solitude que l'on peut ressentir lorsqu'on voyage. L'arrangement magnifique est signé Jacques Dangean. Albert Marker participe bien au même album, mais sur d'autres titres que celui-ci. J'avais vérifié en son temps parce que j'étais étonné, pas étonné que quelque chose de sublime accompagne Albert Marker, ou qu'en tout cas il puisse poser cela sur les chansons des autres, mais j'étais étonné quand même parce qu'on n'était pas dans le même décorum, et donc finalement je pense que Marker n'est pas présent sur ce morceau. Je suis sûr à 99%. Dehors, c'est très beau. Alors évidemment, si vous écoutez en podcast ou si vous écoutez cette émission, je ne sais pas, dans 2 ans, dans 1 an, vous ne pourrez peut-être pas contempler cela, mais il y avait un très beau lever de soleil sur Bruxelles. Voilà, les couleurs, vous allez me dire, c'est un lever quoi, de soleil, mais ici, avec le décor, souvent Alain vous fait une photo, d'ailleurs, je pense, de ce qui se passe dehors. Durant son émission, de montrer un peu la couleur du ciel et des bâtiments, parce qu'en fait, en face de nous, en face de la radio, ici, sur le campus du Solbosch, il y a cet énorme bâtiment avec plein de miroirs. Et du coup, je vois ici du studio les nuages, les arbres, tout cela vient se refléter dans cet énorme immeuble de miroirs en face de la radio. Voilà, je voulais un petit peu vous en parler. Alors, juste avant Dick Annegarn, là aussi, on était avec une chanson qui parle peut-être, qui parle même certainement du voyage, de la solitude. C'est Mick Softly avec une chanson qui s'appelle Just Flew In On A Jet Plane, extrait d'un album qui s'appelle Street Singer, paru en 1971. Softly était l'un de ces grands vagabonds du folk anglais, hein, proche de Donovan, mais resté largement dans son ombre. Et cette chanson est réellement un carnet de voyage. Il vient de rentrer du sud de la France. Moi, j'aime beaucoup quand il parle en français, en tout cas, quand il cite, il parle de Montpellier et du pèlerinage des Saintes Marie de la Mer en Camargue, d'où ces mots français que l'on entend. Donc, dans ce morceau, une chanson où un avion à réaction rencontre les gitans, les cierges et un pèlerinage vieux de plusieurs siècles. Dans un instant, je vais vous parler, mais je le ferai après la diffusion des deux morceaux, d'une soirée autour du label Humpty Dumpty Records, qui fête son anniversaire, le label bruxellois. Et tout de suite, on s'écoute l'artiste Coraline Gay.

À l'instant, eh bien, nous étions donc, c'est une petite séquence autour du label Humpty Dumpty Records avec Le Yeti, un album sorti, il me semble, aux alentours de 2012. Et je trouve que cet album mériterait vraiment d'être redécouvert ou découvert, parce qu'il est, je pense, passé beaucoup trop inaperçu. Thierry De Brouwer, qui, après l'aventure Melon Gallia, avait donc publié ce disque bien des années après. L'aventure Melon Gallia, fin des années 90, début des années 2000, avec évidemment Les Embarras du Quotidien, mais ici donc cet album sur lequel il y a du très beau monde, puisqu'on retrouve Catherine de Biagio, Ludovic Bouteliger, Simon Berriot, Fabrice Detry et François Gustin, et un disque produit par Craig Schumacher, entre autres collaborateurs de Calexico, Giant Sand ou Jean-Louis Murat. Excellent disque, vraiment de pop, feutré, sophistiqué, comme il se doit. Voilà, donc ça s'appelle Le Yeti. Voilà, je vous le conseille. Sinon, juste avant, nous étions avec Coraline Gay, qui avait commencé à sortir des disques sous le nom de Brèche de Roland, vers 2021. Et donc ici, la couverture des choses qui se situe dans cette zone que le label affectionne, hein, de la chanson très écrite mais légèrement déplacée, où quelque chose d'étrange vient constamment troubler la forme classique. L'album a été co-réalisé avec Claire Vallier et Thomas Van Cottom, avec également la participation de Sacha Touroup, de Mike Lindsay. Voilà, donc le morceau Le Miroir, les arrangements de ce morceau sont signés Nicolas Arnould. Et alors, ce qui est intéressant avec tout cela, c'est qu'évidemment, eh bien, on va se concentrer sur une soirée autour donc du label Humpty Dumpty Records, label fondé en 2006 par Christophe Ars, et donc les 20 ans du label à l'ancienne Belgique, rien que cela. Et donc, Yokai, donc fondé, là c'est un des projets peut-être les plus récents, je crois que Christophe met beaucoup de lui derrière ce projet pour le faire connaître au maximum, et surtout il sort un peu d'une zone on aurait pu étiqueter le label Humpty Dumpty Records, et justement là ça permet de se rendre compte que le label peut aller aussi vers des sonorités hybrides entre jazz et rock et musique improvisée, musique contemporaine. Ils avaient sorti un album qui s'appelle Humpolt, troisième album donc qui va paraître à la rentrée en 2027, et donc on attend beaucoup de ce disque, et il se

seront donc en concert à l'ancienne Belgique. Il y aura également Maniac Maison, formé à Bruxelles autour de Casimir Liberski, Lucien Frépon, qui jouait dans Aksak Maboul, dans Robbing Millions, et aussi Shoko Igarashi. Maniac Maison donc développe une approche libre et transversale de la pop contemporaine, mêlant expérimentation électronique, songwriting décalé, textures synthétiques et influences allant de Telex à Yellow Magic Orchestra aux bandes-son de jeux vidéo japonais. Là aussi, donc, artiste à découvrir, et donc Coraline Gay sera là également, et donc Alpha Sleep, dont je viens de vous parler. C'est donc pas la seule date que la date qui aura lieu à BQ, donc ce jeudi. Elle sera également le 27 septembre, donc sans doute pour y chanter des extraits de son dernier album de Minot Hours, Les Heures Secondes. Et donc on dirait bien que c'est avec Claire Veillé que ça va se passer. J'avais déjà pu voir ça en son temps, il me semble, au Botanique, c'était magnifique. Donc voilà, dans cette version-là, tout cela donc à l'ancienne Belgique, le 27 septembre, dimanche, et c'est à l'AB Club. En plus, ça va être agréable de pouvoir voir cela là-bas. Alors les horaires, bah, Alpha Sleep 18h30, Coraline Gay 19h20, Maniac Maison 20h20 et Yokai 21h20. Il est 7h52 sur Radio Campus dans cette émission le matin. Mais tout de suite, voici un peu de pop des années 90.

Et oui, là nous étions en France, figurez-vous, nous étions du côté de Tours en 1993 avec un groupe qui s'appelle Peur Day. Un seul 45 tours, visiblement, sorti sur l'excellent label Acetone Records. J'en parle comme si c'était le label que tout le monde connaissait, mais je vous assure qu'à l'époque, moi je collectionnais les 45 tours de ce label. Et d'ailleurs, on va peut-être en faire un post-scriptum juste après, puisqu'il y aura un morceau de Quigley. Mais en attendant, ben voilà, à l'époque, tirage à 500 exemplaires, ça n'a pas tellement changé finalement. Le disque a été enregistré non pas à Tours, mais au studio Pôle Nord à Blois. Et oui. Que dire d'autre ? Bah, on pourrait appeler ça de la pop anorak, de la noisy pop à la française. Et leur première démo avait même attiré l'attention du Melody Maker en son temps, chose assez exceptionnelle pour un petit groupe français de l'époque. Voilà, donc Peur Day. Et puis alors, juste avant cela, eh bien, on était avec Richard Davis. Alors Richard Davis, il a fait partie du duo Cardinal, avec Eric Matthews. Eric Matthews qui a tourné Kazakh, hein, on va dire. Je ne vais pas rentrer dans les détails, mais si vous faites des petites recherches, enfin non, vous avez des choses beaucoup mieux à faire dans la journée. Vous verrez qu'au niveau politique, en tout cas, c'est assez... évidemment, on a le droit de penser ce qu'on veut, mais c'est très, très, très à droite, du côté, en tout cas, de Eric Matthews. Richard Davis, j'en sais trop rien, mais je pense qu'il était... C'est pas pour rien si le projet n'a pas vraiment continué. Richard Davis, lui, il avait sorti quelques albums comme ça, une pop influencée, on va dire, par toute cette pop 60s que je citerai, alors les groupes Les Zombies, Left Bank. Et petit souvenir personnel, j'avais pu interviewer Richard Davis à l'époque, je ne sais plus si c'était pour cet album ou pour le suivant, qui s'appelait Telegraph. Ici, l'album... c'est le premier, hein, There's Never Been a Crowd Like This. Et alors, bon, bah, il n'était pas désagréable ce garçon, mais quand même, je lui parlais des zombies, je lui parlais de Left Bank, et bah, lui me disait, ouais, bon, c'est bien gentil tout ça, mais il n'y a que les Beatles qui comptent. Et donc j'avais été un peu refroidi, et je me demandais si c'était sincère ce qu'il disait, mais bon, c'est possible, hein, qu'il soit beaucoup plus influencé par un groupe qui est marquant, a marqué, et qui est important, mais que les petits groupes derrière, qui ont moins marché, et auxquels on rattache toute une pop, bah en fait, lui, ça lui parlait visiblement pas tellement. Donc voilà, je n'ai pas insisté. Et donc, après ces deux morceaux, eh bien, on va continuer tout de suite avec un lien, donc je vous disais, avec, d'une certaine manière avec le label Acetone, ici, avec Quigley, qui avait sorti un de ses disques sur ce label, mais ici c'est un mini-album qu'on va écouter, donc on est toujours dans cette même période des années 90, du milieu des années 90.

Quigley, Roger Quigley d'abord, sur un label qui s'appelle Croissant Neuf. C'est là en tout cas qu'il avait sorti ce single lié à Vespertine. Voilà, donc c'est cette constellation dont je vous parlais tout à l'heure aussi avec le label Acetone et tout cela. Mais donc, Perdait tout à l'heure, j'ai oublié de dire, le morceau c'était Mirrors. Voilà. Et ici donc Quigley, Kind of Loving. Un maxi sorti en 1995. Roger Quigley, qui hélas a disparu il y a quelques années, avait été membre de plusieurs projets, les Montgolfier Brothers, entre autres, avec Mark Tranmere, The Knack, et aussi At Swim to Birds. Je vous invite vraiment, si vous... Là, pour le coup, il n'y a pas qu'un seul single ou deux, c'est vraiment plusieurs albums, c'est magnifique. J'ai déjà programmé assez souvent At Swim to Birds et les Montgolfier Brothers. Mais ici, c'était sous le nom de Roger Quigley. Alors, on va parler un petit peu du label qu'on vient de programmer ici, le label L Records, fondé par Mike Holloway. Donc, avant ce label, Mike Holloway avait joué un rôle essentiel sur le label Cherry Red. Il avait notamment contribué à faire venir de Monochrome 7, Felt, Everything But The Girl, Marine Girls, et surtout conçu cette fameuse compilation qui a tellement marqué, moi en tout cas, la compile Pillows and Prayers, moi que j'ai découvert des années après sa sortie. Mais donc, il crée ensuite ce label qui est une sous-division de Cherry Red, Hell Records. Et ce qui est assez formidable chez Hell, c'est qu'Holloway donc, ne cherchait presque pas à refléter la scène indépendante de son époque. Il inventait au contraire un monde parallèle à la pop des années 80. Pas de cuir, très peu de rock viril, mais du baccarat, de la chanson française, de l'easy listening, du jazz cocktail, des BO de films imaginaires, de la pop baroque, de l'exotica, une Angleterre fantasmée et une Europe très années 60. Holloway parlait lui-même d'un univers de beauté et d'élégance, à l'écart des jeans et des blousons de cuir, donc comme je viens de le dire. Et donc sur ses compiles, on retrouvait souvent Simon Fisher-Turner sur le nom de King of Luxembourg, Anthony Adverse, Always, Marden Hill, etc., etc. Alors les compiles étaient super bien faites, il y avait au milieu des fausses publicités, ou des, non plutôt des vraies publicités, mais qui avaient été glanées, je ne sais plus, il y a une pub avec Salvador Dali et le chocolat Lanvin, si si, ça existe. Et donc chaque fois il y a des petits intermèdes comme ça, interludes, et ici eh bien, on écoutait Momus, que je vous programme quand même assez souvent, alias Nicolas Curry, qui fait quelque chose d'assez étonnant dans ce morceau, puisque ici il reprend Jackie, la chanson de Jackie, hein, composée à la base par Jacques Brel et son pianiste arrangeur Gérard Joannest, et qui a été enregistrée par Brel en 66. Vous savez que c'est Mort Schumann, hein, qui en réalise une adaptation anglaise intitulée Jackie, que Scott Walker reprendra ensuite en 1967, et c'est même son premier single solo paru sur Scott 2. Mais alors Momus justement voulait transformer ce morceau. Jackie devient Nicky. Alors Nicky, c'est son propre prénom à lui, hein, donc à Momus. Il transporte la chanson dans son univers contemporain et britannique et replace certains fantasmes de Brel par ceux du showbiz des années 80, et transforme le personnage en une sorte de chanteur maudit rêvant à ce qu'il deviendra lorsqu'il sera devenu célèbre, ridicule ou compromis. Il y a même dans son adaptation toute une imagerie autour de Bromley et de la pop star qui fait penser un peu à David Bowie. C'est pas par hasard, hein, Momus admirait, hein, Brel, mais estimait que les... Alors ça, c'est assez intéressant. Il estimait, lui, que les adaptations anglo-saxonnes traditionnelles, notamment donc celles de Mort Schumann, de Rod McQueen, avaient parfois transformé Brel en poète romantique décadent, alors que lui, il entendait quelque chose de beaucoup plus satirique, rationnel et cruel. Et donc, avec Nicky, il ne traduit pas seulement Brel, il applique à Brel la méthode de Brel, en actualisant la chanson pour parler de son propre monde. Voilà, donc Nicky qui était sorti sur L Records dans un très beau maxi, mais ici présent sur la compilation Bellissimo, qui reprenait les singles du label. Je parle encore un tout petit peu parce qu'il y a une annonce à faire par rapport à un concert, une double affiche, Lawrence English et Margaret Herman. Lawrence English, artiste, compositeur, curateur australien, dont le travail se situe à la croisée de l'expérimentation sonore, de la performance et de l'installation. Sa pratique interroge les notions de perception, de mémoire et d'espace en explorant le son comme expérience physique et sensorielle. À travers des performances immersives et des œuvres in situ, Lawrence English développe cette approche où l'écoute

geste devient un acte conscient lié au corps et à l'environnement. Son travail invite à repenser notre rapport au son, au lieu et à la présence. Et donc Margaret Herman, elle qui est une violoniste, harpiste et compositrice basée à Bruxelles, ainsi que membre aussi de Echo Collective, membre fondatrice donc, son travail évolue à la croisée des musiques contemporaines, post-classique et expérimentale. Et au fil des années, elle a collaboré avec de nombreuses figures majeures de la scène néoclassique et ambiante, tout en développant une voix singulière en tant que compositrice. Sa musique mêle donc harpe, violon et traitement électronique subtil. Et tout cela s'étend du concert à la création pour le cinéma, la danse, le théâtre et l'installation. Tout cela, ça se passe donc du côté du Botanique. Ce sera dans la salle Le Musée, puisque vous savez que l'orangerie... Je ne dis pas que ça aurait pu avoir lieu là, mais en tout cas l'orangerie est en travaux pour le moment. Et donc à 18h30, les portes s'ouvriront, 19h30 Margaret Herman, en 20h50 Lawrence English, mercredi 30 septembre, donc la semaine prochaine. Si ça vous intéresse d'aller au Bota, découvrir Lawrence English et Margaret Herman, eh bien, vous pouvez nous appeler tout de suite, j'ai des places à vous offrir au 02 640 87 17.

Les Twisted Teens d'abord, qui viennent de la Nouvelle-Orléans. Le groupe s'articule autour de Caspian Halliwell et de R.G. Santos, alias Razor Ramon. Halliwell a auparavant joué dans Blackbird Room. Je ne connais pas du tout, mais bon, voilà. Découvert il n'y a pas si longtemps. Moi, en tout cas, je découvre leurs disques et ils sont vraiment très bien. Une sorte de garage punk très rudimentaire, du rockabilly, du blues, de la country et parfois

du côté des Stooges, de Parquet Courts et de Gun Club, et on citera moins ça dans leur bio certainement, mais je trouvais qu'il y avait des moments, ça faisait penser un peu au tout premier album qui était surproduit déjà à l'époque, hein, ce premier disque, mais qui reflétait un peu ce type d'ambiance musicale. Voilà, je retire pas ce que j'ai dit, mais je laisse ça de côté. Et voilà, donc La Nouvelle-Orléans, l'album s'appelle Florida Water Blues, 13 chansons, et on écoutait le premier morceau, Why Did You Miss It? Et puis alors juste après, là il faut quand même en dire quelques petites choses, c'était Marie et les garçons, avec cette pochette, la fameuse pochette Polo Lacoste, Marie et les garçons, sortie en 1980, pas intégralement produit par John Cale, mais enfin déjà ça c'est quand même une info, produit par donc l'ancien Velvet Underground John Cale, qui a produit en partie ce disque. Et ce qui est formidable avec Marie et les garçons, c'est qu'il se trouve exactement au croisement de plusieurs histoires. Lyon, le punk français, le Velvet Underground, le New York du CBGB. Et ce qui deviendra aussi la Mutant Disco du label de Michel Esteban, Z Records. Le groupe naît au lycée Saint-Exupéry de Lyon au milieu des années 70. Au départ, il s'appelle Femme Fatale. On y retrouve notamment Marie Girard, Patrick Vidal et Eric Fitoussi. Marie chante d'abord, puis passe à la batterie. Et lorsque son frère Philippe quitte le groupe, Patrick Vidal devient alors le chanteur. Marc Zermati, le patron de Skydog, leur suggère finalement le nom Marie et les garçons. Et dans leur entourage lyonnais, on retrouve cette incroyable petite nébuleuse qui comprend également Electric Callas ou Star Shooter. No comment. Musicalement, ils sont d'ailleurs pas vraiment des punks français au sens classique. Hein. Vidal raconte qu'ils étaient nourris du Velvet, de Bowie, de Roxy Music, de Television, des Talking Heads, des Seeds aussi, donc plutôt les groupes garage des années 60, mais aussi de William Burroughs ou de Dashiell Hedayat, avec l'album Obsolete. Leur idée était justement de ne pas adopter les codes rock convenus, pas de Perfecto, pas de Santiago, pas nécessairement de volume assourdissant, alors que les punks s'habillent en noir, eux peuvent apparaître en beige ou en Lacoste. Vidal résumait leur posture en une sorte de contre-provocation. Pourquoi choquer les bourgeois quand on peut plutôt choquer les autres rockers? Voilà, donc ici c'était le morceau Mardi Soir. J'ai un peu brouillé les pistes tout à l'heure aussi avec Dick Hanegarn qui nous parlait de dimanche. On est bien jeudi matin, si vous en doutiez encore. Et donc cette pop froide et lettrée hein, du début des années 80, est assez bien. Enfin, ça fonctionne vraiment très bien sur ce disque. Et en fait, la petite histoire par rapport à Cale, et après je m'arrête, je vous promets, c'est que c'est Michel Esteban hein, donc, qui fait écouter à Paris, à la boutique Harry Cover. Il lance un label qui s'appelle Rebel Records. Il fréquente New York et se retrouve déjà au cœur de cette circulation entre la scène française et la scène downtown. Il fait écouter Marie et les garçons à John Cale, et Cale accepte finalement de les produire, et le groupe part à New York en mars 78. Le reste, ça restera quelques single vraiment excellent, plus cet album donc dont on écoutait le morceau Mardi Soir. Voilà. Et ici, on change, on repart vers l'Angleterre. Voici Richard Dawson.

Heureusement qu'on fait de la radio sans caméra ici. En tout cas, on a le droit de faire sans caméra, heureusement, parce que je dansais comme un fou sur le morceau Lily, Richard Dawson et Circle. Et voilà, il n'y avait pas de témoins, donc c'est peut-être dommage, ou pas. Enki, qui paraît en fait en 2021, est né de la rencontre assez improbable hein, entre Richard Dawson, troubadour de Newcastle au récit extrêmement détaillé, et puis Circle, groupe finlandais protéiforme qui navigue depuis les années 90 entre krautrock, prog, metal, post-punk et répétition hypnotique. Et Dawson était lui-même un grand admirateur de ce groupe, Circle. Et donc après avoir joué avec eux au festival Sideways à Helsinki en 2019, ils ont commencé à travailler ensemble et c'est ce qui est... Voilà, le résultat, c'est ce que vous avez entendu. Et Lily est précisément le morceau où cette idée d'esprit devient presque littérale. Dawson y raconte les visions fantomatiques vécues par sa mère lorsqu'elle travaillait comme infirmière au Royal Victoria Infirmary de Newcastle. Des apparitions après la mort de patients, l'impression que quelque chose subsiste après la disparition physique. Et contrairement aux autres chansons du disque, le rapport botanique est donc ici plus indirect musicalement, bah voilà, donc vous avez entendu un peu à quoi ça ressemble, c'est assez différent de ce qu'on peut écouter d'habitude sur les albums de Richard Dawson. Au début, moi j'avais été un peu rebuté par ce disque, et puis après je m'y suis fait, et c'est devenu presque un disque de chevet, en tout cas pour ce morceau Lily. Et puis alors ici, nous étions aussi avec Truth, deuxième morceau du Movement, premier album donc de New Order, publié chez Factory en novembre 81 et produit par Martin Annett. Un disque extraordinairement particulier parce qu'il ne s'agit pas encore tout à fait du New Order, de Blue Monday ou de Power, Corruption and Lies, mais c'est déjà plus Joy Division évidemment, après la mort de Ian Curtis en mai 80. Bernard Sumner, Peter Hook et Stephen Morris décident de continuer, rejoints par Gillian Gilbert. Mais ils doivent littéralement réapprendre à écrire qui va chanter, qui va écrire les paroles, et surtout comment exister sans reproduire Joy Division. Peter Hook a lui-même expliqué que Movement restait largement dans l'ombre de Joy Division, ça s'entend quand même très fort, parce qu'ils étaient encore en train d'apprendre à composer autrement. Et Truth est peut-être l'une des chansons qui rend ce moment-là encore plus palpable. Hein. Bernard Sumner, il chante, mais sa voix conserve quelque chose de la gravité de Ian Curtis. Et derrière lui, bah, il y a cette boîte à rythme sèche, cette basse, ce synthétiseur, guitare et surtout cette mélodica fantomatique. Le tout placé par Annette dans énormément d'espace et de réverbération. Et le texte commence par l'idée d'une strange day, donc d'une journée vécue dans la solitude, avec la sensation de regarder sa propre vie comme dans une transe. Sans réduire la chanson à un commentaire direct sur Curtis, il est difficile de ne pas entendre Movement tout entier comme le disque d'un groupe qui essaye de continuer à vivre avec une absence dans la pièce. Et voilà, donc je voulais enchaîner ces deux morceaux qui n'ont de prime abord pas grand-chose à voir l'un avec l'autre, mais quand même, ça fonctionnait, je trouve, assez bien. On est encore ensemble pour quelques minutes, encore un gros quart d'heure. Je voudrais tout de suite vous dire que voilà, il y a aux ateliers Momen en ce moment et jusqu'au 1er octobre, je l'ai vu là que maintenant, 1312 raisons d'y réfléchir, 2 semaines pour questionner les violences policières, la justice pénale et les alternatives de réparation. Alors que les violences policières sont de plus en plus visibles et documentées grâce aux témoignages des personnes concernées, au travail des collectifs, on en avait reçu ici à Radio Campus, des chercheurs, chercheuses et certaines journalistes. Elle demeure encore insuffisamment reconnue dans le débat public. Contrôle discriminatoire, usage disproportionné de la force, difficulté à faire reconnaître les violences subies, blessures graves et dans certains cas décès lors d'interventions policières. Ces réalités ne sont pas des cas isolés et ces situations interrogent le rôle de la police, son fonctionnement, les rapports de domination qu'elle contribue à maintenir et la responsabilité des institutions. Et dans les situations de violences policières, les procédures judiciaires peinent à établir les responsabilités, à reconnaître les préjudices subis et à prévenir la répétition des violences. Ce constat invite aussi à questionner les limites de la justice pénale et à explorer d'autres façons de penser la responsabilité, la réparation et la transformation des institutions. Et donc, à l'origine de cette programmation se trouve un journal conçu par Messane Van Praat dans le cadre de son travail de fin d'études de graphisme à la Cambre, en donnant à voir et à penser les violences policières à travers une approche graphique, documentaire et critique. Ce travail a constitué le point de départ de la réflexion donc autour
de ces journées. Les rencontres, projections, ateliers et débats proposés pendant ces deux semaines prolongent cette démarche en ouvrant un espace d'analyse et de dialogue autour des violences institutionnelles et des différentes conceptions de la justice. Voilà, donc il y a une programmation qui a déjà commencé, mais ce jeudi 24, par exemple, de 16h à 19h, alors là c'est complet, mais je vous le cite quand même, arpentage de l'ouvrage d'Angela Davis, La prison est-elle obsolète ? Et ça sera suivi 19h30-21h de Faire justice autrement, atelier autour de la justice transformatrice avec les génépistes et la maison du conflit. Samedi 26, là c'est pas complet, c'est arpentage de l'ouvrage de Mariam Kaba, En attendant qu'on se libère. Voilà, en fait je peux vous laisser aller, il y a aussi des repas, il y a des DJ sets, des scènes slam, il suffit en fait d'aller sur le site des ateliers Momen. Pour avoir plus d'infos, ça se passe bien sûr du côté de Saint-Josse. Et c'est jusqu'au 1er octobre, 1312 raisons d'y réfléchir.

0: Bill Callahan, sous le nom de Smog, qui imagine Prince à 2, 3, 4 heures du matin. Les filles sont parties, le repas brûle, il n'a pratiquement pas mangé, mais il cherche encore la bonne prise de guitare. C'est très drôle sur le papier, sauf que Smog transforme ça, comme vous l'avez entendu, en marche funèbre. Et peu à peu, Prince devient presque l'archétype de l'artiste, celui qui préfère finalement la perfection d'un son au sexe, à la nourriture et aux autres, et qui découvre que cette victoire a peut-être pour prix une solitude absolue. Il est temps de se quitter. Je vous désannonçais tout ce qu'on a entendu depuis 6h30 dans cette émission le matin. D'abord, l'anniversaire hier des 100 ans de John Coltrane. On a écouté Attaining, extrait de Sonship. Ensuite, Irreversible Entanglements avec Vibrate Higher. Al Nana avec le morceau Baina Daouli. Alabaster de Plume avec There's Always More. Lou Reed, Coney Island Baby. Tucker Zimmerman avec Amusement Park. Mick Softly avec Just Flew In On A Jet Plane, Dick Annegarn avec Coutances, Caroline Gay avec Le Miroir, suivi du Yeti avec Léger Léger, Richard Davis avec Sign Up Maybe For Being, Purdey avec Mirrors, Quigley avec A Kind Of Loving, Momus et la chanson Nikki, Twisted Teens avec Why Did You Miss It, c'est ça. Marie les garçons avec Mardi Soir, Richard Dawson et Circle avec Lily, New Order, la chanson c'était Truth, Smog avec Prince Alone in the Studio. On va repartir pour le Nigeria, on va se quitter avec Heavy, Heavy, Heavy de Gérald Pino. C'est David Menessi au micro et à la programmation. On se retrouve bien sûr jeudi prochain, 6h39 demain matin. Alain Cabot, dans un instant, la rediffusion de l'émission Histoire de Savoir. Portez-vous bien, à très bientôt, salut.
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à toutes et bonjour à tous. Alors cet été, dans Histoire de savoir, sur Radio Campus, la radio de la communauté de l'Université libre de Bruxelles, dans Histoire de savoir, donc vous allez pouvoir retrouver des podcasts qui ont été réalisés par des étudiants et des étudiantes en éducation spécialisée de la H2B de Fray. Et donc tout au long de ces écoutes, ils et elles vous feront découvrir le métier de l'éducatrice spécialisée en accompagnement psychoéducatif et tout ça à travers différents concepts spécifiques du métier. Alors ça peut aller du mentor en passant par le référent, l'implication ou encore l'engagement. Je vous souhaite un très bel été et une bonne écoute.

0: Bonjour et bienvenue dans notre podcast consacré à l'implication dans le métier d'éducateur spécialisé. Nous sommes trois étudiantes de Defray et aujourd'hui, nous vous proposons de découvrir des témoignages issus de deux institutions. À travers ces échanges, nous avons recueilli différents points de vue sur l'implication afin de mieux comprendre ce qu'elle représente concrètement sur le terrain.
1: Alors, selon moi, être impliqué, c'est travailler sur le long terme. C'est s'engager avec cohérence, bienveillance et exigence dans le développement de l'enfant, tout en tenant compte de son histoire, de ses vulnérabilités et surtout de

0: tes ressources. C'est aussi se demander en permanence qu'est-ce que ce comportement essaye de dire et de dissocier le comportement de l'enfant. C'est vrai que personnellement que l'implication, c'est trois choses entremêlées. La première, c'est être présent, même quand c'est inconfortable pour nous et pour l'enfant. La deuxième, c'est croire au potentiel du jeune, même quand lui n'y croit pas ou n'y croit plus. Et la troisième, c'est accepter les progrès, même s'ils sont invisibles pendant des mois, et pourtant bien réels.
1: Être impliqué, c'est faire quelque chose sérieusement avec un objectif. Parce que tu peux faire des devoirs, par exemple, mais t'es pas impliqué à les faire correctement, quoi. Et pour moi, être impliqué, c'est vraiment faire quelque chose sérieusement, avec un objectif derrière, et essayer d'atteindre cet objectif.
0: Est-ce que l'implication implique forcément de l'affect ? Or, pour moi, je dirais que oui, parce qu'être impliqué auprès d'un enfant donne forcément lieu à de l'affectif. Je peux pas rester indifférente face à ce qu'ils vivent, à leurs émotions ou à leur sensibilité. Et si c'est précisément cette affection que je porte aux enfants que j'accompagne qui me permet de tisser un lien privilégié avec chacun d'entre eux. Je m'attache, je me sens concernée par leur réussite comme par leurs difficultés. Mais toutefois, il faut faire très attention parce que c'est un métier qui est très humain et très prenant. Donc il faut garder en tête la juste distance. Comment éviter la fusion affective ? Alors, pour éviter la fusion affective, il faut garder en tête cette question de la juste distance. Et surtout, mettre des mots sur ce qu'on ressent, même avec les plus petits, parce qu'ils comprennent très bien. Récemment, j'ai eu le cas avec une petite fille, avec qui j'ai pas su garder cette distance. On a un lien très fort qui s'est créé, et son vécu me touche particulièrement. Ça devenait très compliqué pour elle comme pour moi. Elle ne voyait que par moi, elle ne voulait que moi. Et ben en fait, je me sentais étouffée, j'étais partagée entre son attachement et mes propres limites professionnelles. On en a parlé en équipe, on a réorganisé la passation des enfants, on a créé tout un chemin d'accompagnement pour cette petite fille. Je lui nommais aussi fréquemment les adultes qu'il y avait autour d'elle pour qu'elle se sente en sécurité et que tout ne tourne pas autour de moi. L'enjeu, c'était de ne pas couper radicalement le lien, sinon ben, la relation de confiance qu'elle avait à mon égard allait s'abîmer. Donc, je pense que pour éviter la fusion affective, il faut communiquer avec l'enfant et avec l'équipe. Il faut partager et surtout poser des limites claires. C'est ce qui permet de rester présent tout en protégeant l'enfant et nous. Avez-vous déjà eu l'impression d'être trop impliqué ? Alors oui, je me suis déjà sentie trop impliquée. Et plus précisément cet été, avec un petit garçon, et je ne m'en suis pas rendu compte tout de suite. Donc en fait, j'ai pris des vacances, et comme notre lien s'était beaucoup renforcé, mon absence l'a profondément perturbé et il a mal vécu cette séparation, qui était pourtant de courte durée. Ça m'a démontré qu'il avait besoin de repères multiples, et pas juste d'un éducateur référent. Depuis cette expérience, je reste à l'écoute de cet enfant, je reste proche de lui, je continue mon travail, toujours avec un lien très important, mais je fais attention à faire participer d'autres éducateurs autour de lui et je pose des limites claires quand ça devient nécessaire. De cette façon, je peux continuer à l'accompagner efficacement, tout en lui garantissant un environnement stable où il peut gérer ses émotions et se sentir en sécurité, même lorsque je ne suis pas là. En quoi la distance protège-t-elle aussi le jeune ? La distance protège le jeune parce qu'elle lui permet de ne pas devenir trop indépendant d'un seul et même adulte. Je travaille souvent avec des enfants qui ont un vécu difficile, qui ont parfois des troubles de l'attachement ou des grosses peurs de l'abandon. Et si un enfant ne compte que sur moi, il peut être très anxieux ou entrer dans une profonde tristesse à partir du moment où je suis absente pour une maladie ou pour des vacances. Le fait de créer et de mettre en place cette fameuse distance permet aux jeunes de vivre plus sereinement la séparation. Comment montrez-vous à un jeune que vous êtes engagé à ses côtés ? pour montrer que je suis engagée auprès d'un jeune. Je suis vraiment là pour lui. Je partage ses joies, ses déceptions, je prends le temps de le connaître et de l'écouter vraiment. Je fais aussi attention à son quotidien pour le rendre plus facile. C'est-à-dire qu'on a des enfants qui ont besoin de savoir ce qu'ils mangent pour souper ou qui ont envie de savoir quel éducateur sera là quand il rentre le soir. Ce sont toutes des questions que j'anticipe et que je réponds avant même qu'ils posent la question. Et le fait d'être constamment attentive à ces petites choses leur montre que je tiens vraiment à eux et que je suis engagée.
2: Bonjour, je m'appelle Sophie, j'ai 7 ans.
3: Est-ce que c'est important pour toi qu'un éducateur soit proche de toi ?
2: Un peu.
3: Pourquoi ?
2: Parce que sinon je me sens un peu en danger.
3: Tu veux expliquer pourquoi ou...
2: Parce que quand je me sens en danger, des fois il y a une fille qui vient et elle, des fois elle me tue et des fois elle me frappe et des fois elle m'accuse que j'ai des boulons.
3: Et c'est important pour toi que l'éducateur soit là et qu'il remet un cadre. Ok. Est-ce que pour toi, un éducateur peut être un ami ?
2: Oui, parce que j'ai une copse.
3: Est-ce que ça t'est déjà arrivé d'être énervé parce qu'un éducateur disait ?
2: Oui, c'était hier.
3: Et tu l'as ressenti comment ? Tu étais triste, énervé ?
2: Énervé.
3: Comment tu te sens quand l'éducateur il est trop distant, qui te fait plus de câlins, qui...
2: Triste.
3: Triste. Et quand il est trop sur ton dos, qui te pose trop de questions, qui veut toujours faire des câlins?
2: Serein.
3: Serein? Genre tu te sens mieux quand il est comme ça?
2: Non, un peu timide. Parce qu'il me pose des questions que des fois, je sais même pas ce qu'il dit.
3: Mais t'aimes bien quand il est plus proche de toi que...
2: Oui.
3: Ok.
4: Salut, je m'appelle Marie, j'ai 12 ans, ça fait 3 ans que je suis au pensionnat, j'ai une sœur de 7 ans.
3: Pour toi, c'est quoi un éducateur impliqué ?
4: Impliqué, comment expliquer ?
3: Qui est investi.
4: Pour moi, c'est un éducateur qui... impliqué... qui se sent bien dans son travail.
3: Comment tu vois qu'un éducateur s'intéresse vraiment à toi ?
4: Quand on me pose des questions.
3: Est-ce que c'est vraiment important pour toi qu'un éducateur soit proche de toi ?
4: Non.
3: Pourquoi ?
4: Parce que j'ai déjà des proches autour de moi. Et parce que les éducateurs, pour moi, ce sont des simples personnes.
3: Est-ce que pour toi, l'éducateur peut être un ami ?
4: Oui.
3: Dans quel sens ?
4: Il joue avec toi, il rigole.
3: Est-ce qu'il doit mettre des limites ?
4: Bah ça, oui.
3: Tu peux me citer des exemples de limites ?
4: Bah les règles de base, comme on crie pas, on doit ranger tous les jeudis.
3: Est-ce que ça t'est déjà arrivé d'être frustré parce qu'un éducateur disait ?
4: Oui, mais j'ai pas envie d'expliquer.
3: C'est ok. Comment tu te sens quand un éducateur est trop distant ?
4: Ça, je sais pas ce que ça veut dire.
3: Distant, ça veut dire qu'il va être un peu éloigné de toi. Peut-être un jour, il va rigoler avec toi. On va dire hier, il a rigolé avec toi, il faisait des câlins, il te demandait comment ta journée se passait, etc. Et le lendemain, il te pose plus de questions. Il s'intéresse plus à toi. Comment tu vas te sentir ?
4: Pour moi, ça... c'est pas trop mon problème.
3: Ça t'affecte pas ?
4: Non.
3: Et quand il est trop sur ton dos ? Il te pose tous les jours des questions, tous les jours, toutes les heures, il est sur toi ?
4: Je commence un peu à m'énerver.
3: Qu'est-ce qui te fait te sentir respectée ?
4: Bah moi, je reste plutôt dans mon coin, du coup, j'ai pas trop de...
3: Ok, merci.
4: De rien.
5: Bonjour, je m'appelle Larry, j'ai 12 ans, et voilà.
3: Pour toi, c'est quoi un éducateur impliqué ?
5: Bah, un éducateur qui fait attention à tout, genre dès qu'il y a un problème, il est là. Imaginons, il y a une petite qui tombe, bah, directement il arrive, Il va pas prendre son temps, se lever de sa chaise, prendre son petit café et puis aller voir le problème. Il est directement là. Quoi.
3: Ok. Comment tu vois qu'un éducateur s'intéresse vraiment à toi?
5: Quand il y a des... comment ça s'appelle? Des liens d'amitié, des trucs comme ça.
3: Quand il y a une relation entre
5: les deux. Ouais,
3: c'est ça. Et comment tu vois qu'il y a cette relation?
5: Par force de parler, quand tu parles beaucoup avec une personne.
3: Est-ce que c'est important pour toi qu'un éducateur soit proche de toi? Si oui, pourquoi?
5: Oui, mais ça dépend des éducateurs.
3: C'est-à-dire?
5: Ah, par exemple, il y a des éducateurs avec qui je m'entends plus que d'autres.
3: Est-ce que pour toi, l'éducateur peut être un ami?
5: Bah, pour moi, oui.
3: Est-ce qu'il doit mettre des limites?
5: Bien sûr.
3: Pourquoi?
5: Ça reste un éducateur quand même.
3: Est-ce que ça t'est déjà arrivé d'être frustré parce qu'un éducateur disait ou non?
5: Disait ou non?
3: Oui, en mode par rapport à ce qu'il te disait. S'il te dit quelque chose, est-ce que tu peux être frustré par rapport à ça?
5: Mais ça dépend quoi? J'ai répondu à la question.
3: Comment tu te sens quand un éducateur est trop distant? En mode, il te fait plus de câlins, il te parle plus, etc.
5: Comme qui?
3: Ben, je sais pas, genre, imaginons que tu parles toujours avec un éducateur, etc. Et puis, d'un coup, du jour au lendemain, il est trop distant. Genre, il te parle plus, il rigole plus avec toi, il te fait plus de câlins, rien. Comment tu vas te sentir?
5: Pour moi, il est bizarre, ou il a un problème au cerveau, qu'il me reconnaît plus, mais je sais pas.
3: Et comment tu te sens? Tu vas être triste?
5: Bah, oui.
3: Et quand il est trop sur ton dos?
5: Là, je lui dis casse-toi.
3: En d'autres termes?
5: Pars.
3: Qu'est-ce qui te fait te sentir respecté?
5: Bah, quand il me prend pas tout le temps pour un imbécile.
3: C'est-à-dire?
5: Par exemple, pas tout le temps me crier sur moi juste parce que je suis grand alors qu'il y a des petits qui sont encore plus graves alors qu'on aura dit presque rien.
3: Tu t'appelles comment?
6: Liam. J'ai 8 ans.
3: Est-ce que c'est important pour toi qu'un éducateur soit proche de toi?
6: Non.
3: Est-ce qu'un éducateur, c'est un ami?
6: Pas précisément. À parfois oui, à parfois non.
3: Tu peux expliquer pourquoi parfois oui, parfois non?
6: Parce que à chaque fois, du coup, je sais pas pourquoi.
3: Ok. Est-ce qu'il doit mettre des limites, un cadre, donner des règles, etc. C'est important?
6: Précisément, quand on range, c'est pas très important qu'on en prenne.
3: Comment tu te sens quand un éducateur il est trop distant avec toi?
6: Ça veut dire quoi, distant?
3: Ça veut dire... Attends, je donne un exemple. Imaginons, ben, hier, il jouait avec toi, il rigolait, il te faisait des câlins. Et le lendemain, plus de câlins, plus de bisous, plus il joue avec toi, rien. Il s'éloigne. Tu te sentirais comment?
6: Un petit peu triste.
3: Tu peux expliquer pourquoi?
6: Parce que si demain il ne fait des canards et aujourd'hui il ne fait plus de canards, alors il est méchant avec nous. On est triste pour ça.
3: Et quand il est trop sur ton dos, il te fait trop de remarques, trop de câlins, trop jouer avec toi, tu te sens comment?
6: Rien.
3: Tu préfères ça?
6: Oui.
3: Qu'il te pose trop de questions, qu'il soit trop à côté de toi, etc.
6: Mmh.
3: Ok. Est-ce que tu veux dire autre chose?
6: Non.
7: Bonjour, je m'appelle Colline et j'ai 11 ans.
3: Bonjour Colline. Pour toi, c'est quoi un éducateur impliqué?
7: Un éducateur qui fait bien son travail.
3: Et comment il peut bien faire son travail?
7: Ben, en écoutant attentivement les besoins des enfants et en faisant son travail.
3: Comment tu vois qu'un éducateur s'intéresse vraiment à toi?
7: Il pose des questions.
3: Est-ce que c'est important pour toi qu'un éducateur soit proche de toi?
7: Oh non, je m'en fiche un peu.
3: Est-ce que pour toi, un éducateur peut être un ami?
7: Non. Un éducateur, c'est un éducateur. Un ami, c'est un ami.
3: Est-ce qu'il doit mettre des limites?
7: Bien sûr.
3: C'est quoi des limites?
7: Des limites, c'est... Il faut pas être collé parce qu'un jour, l'enfant, il partira.
3: T'as d'autres limites en exemple ou...
7: Non.
3: Ok. Est-ce que ça t'est déjà arrivé d'être frustré parce qu'un éducateur disait...
7: Disait?
3: Ben, s'il te dit quelque chose qui te blesse, est-ce que ça t'est déjà arrivé d'être frustré?
7: Frustré, ça veut dire quoi? Être en colère?
3: Oui.
7: Ben oui, qu'on m'a demandé de faire une tâche alors que c'était pas la mienne.
3: Comment tu te sens quand un éducateur est trop distant?
7: Ça veut dire quoi?
3: Est trop éloigné de toi?
7: Bah, c'est pas grave.
8: Léa, j'ai 7 ans.
3: Ok, bonjour Léa, je vais te poser quelques questions. Comment tu vois qu'un éducateur, il s'intéresse à toi?
8: Parce que les éducateurs, ils nous disent qu'ils nous aiment tous, l'un et l'autre. Et donc, je les crois, parce qu'ils nous apprennent à ne pas mentir. Et donc, eux, ils ne mentent pas. En fait, je me sens bien dans ma vie.
3: Ok.
8: C'est pas parce que les éducateurs et nos critiques, ils nous aiment pas.
3: Exactement.

0: L'implication pour moi, c'est le fait d'être à fond dans tout ce qu'on fait, aussi bien à l'école que dans le métier.
1: C'est le fait de se dévouer à 100% dans sa tâche.
2: Je suis actuellement en formation pour devenir éducateur spécialisé. Pour moi, l'implication est la clé de voûte de ce métier. Être éducateur, c'est s'impliquer dans la vie de l'autre. C'est se rendre disponible. Cette implication provient à la fois de notre authenticité, mais pas que. Elle repose aussi sur des concepts éducatifs bien définis, comme par exemple l'écoute active. Pour que celle-ci soit efficace, il faut pouvoir s'impliquer dans le récit de la personne, se rendre concerné, l'accueillir sans jugement. L'implication dans ma vision du métier d'éducateur est primordiale. Accompagner des personnes en difficulté demande de donner de sa personne, avec son ressenti, ses émotions, mais aussi en prenant du recul, en se remettant en question sur sa propre pratique. S'impliquer, ça peut vouloir dire à certains moments de se mettre en retrait, ce qui peut être paradoxal. Actuellement, je suis à l'école. Au travers de mes stages, j'ai pu observer différents éducateurs, avec chacun leur vision du métier, et donc chacun leur propre implication. Ce qui est beau dans ce métier, c'est que notre identité professionnelle repose sur notre propre identité, ce qui fait que chacun développe sa propre pratique, et donc sa propre implication, en fonction de son vécu, ses expériences et ses valeurs.
3: Qu'est-ce que l'implication évoque pour moi ? L'implication, c'est se donner à 100% dans diverses situations, peu importe la finalité de l'accompagnement avec le public. L'implication pour moi, ça peut découler de différents stades. Il y a tout d'abord l'implication à long terme, avec des accompagnements personnalisés, mais également des implications à court terme. Parfois, l'implication peut arriver sans qu'on s'y attende réellement. C'est alors la capacité d'adaptation qui sera de mise, et cela aussi fait partie du concept de s'impliquer. En tant qu'étudiant en formation d'éducateur spécialisé, l'implication est très importante pour moi. Cela découle de certaines valeurs reçues en étant jeune, et notamment le respect. Plus tard, l'empathie et la décentration sont deux points qui sont très importants pour pouvoir s'appliquer au mieux dans le processus d'accompagnement que l'on va rencontrer avec certains publics, aussi bien en stage que dans la pratique future du métier.
4: Bonjour à tous, donc aujourd'hui je vais vous présenter un podcast sur l'implication quand on est éducateur spécialisé. Donc je vais interviewer deux éducateurs qui ont des anciennetés totalement différentes et qui viennent d'univers complètement différents aussi.
5: Bonjour à tous, donc moi c'est Lizzie Moniquet, j'ai 23 ans, je travaille dans la SBL Mère et Enfant à Malone. C'est une maison d'accueil pour femmes et enfants en difficulté socio-économique et je travaille dans cette institution depuis un peu moins d'un an, donc j'ai commencé en juillet 2025. Et alors, avant de commencer dans cette institution, j'étais, comme vous, étudiante à la H2B.
6: Bonjour, je m'appelle Bellemans Benjamin, j'ai 50 ans, je suis éducateur au FRAC l'Irlande, à Otigny, dans le secteur du handicap, et cela depuis 25 ans.
4: Qu'est-ce que l'implication pour toi ?
5: Pour moi, l'implication, c'est l'énergie, le temps et les choses qu'on met en place pour quelqu'un. Donc, dans mon secteur, l'implication, c'est la base de mon métier. Si je ne m'implique pas dans l'accompagnement avec les familles, je n'avance pas avec elles. Donc, l'implication, c'est la base de mon métier.
6: L'implication, c'est se donner à fond dans son travail, c'est être régulier, c'est être présent, c'est écouter, c'est avoir l'esprit d'équipe. C'est vraiment se donner à fond et faire son travail du mieux qu'on le peut, en sachant qu'on n'est pas parfait, qu'on peut faire des erreurs, mais essayer de faire son maximum.
4: Est-ce que tu te sens impliqué dans ton institution au quotidien et à long terme ?
5: Oui, bien sûr, je suis impliquée dans mon travail, mais mon implication, je ne veux plus qu'elle ne dépasse une certaine limite. Parce que si je dépasse cette limite, je vais vivre pour mon boulot à 100%, même plus que 100%, et je risque de ne plus vivre pour moi. Et ça, c'est quelque chose que je

0: Pas par obligation, quoique, mais j'ai surtout fait parce que je voulais aller au bout des choses et pouvoir accompagner au mieux la famille et pouvoir faire les choses correctement et à 100%.
1: Tous les jours, on s'implique plus parce qu'on nous demande de plus en plus dans ce boulot d'éducateur. Donc oui, chaque jour, on doit s'impliquer beaucoup plus dans différentes tâches qui ne sont pas toujours les tâches d'éducateur. Mais c'est comme ça dans les institutions actuellement, on doit s'impliquer beaucoup plus dans le travail.
2: Que tu as en tête une ou plusieurs situations dans laquelle ou lesquelles ton application a duré dans le temps?
0: Ben, dans mon secteur, je suis tous les jours impliquée. Donc, la durée maximale de mon implication est de 2 ans. Mais il y a des familles avec qui on reste impliqué après notre mandat, qui viennent toujours nous voir parce que déjà de 1, on a du post-hébergement, mais aussi parce que c'est des familles avec qui il y a un lien qui s'est créé et donc on reste toujours disponible. Alors pas 24 heures sur 24, bien sûr, mais quand il y a quelque chose, bien sûr, on reste disponible. Et donc, ben, pour moi, je reste impliquée dans des situations alors que mon mandat est fini, mais je dépasserai pas la limite d'implication.
1: Oui, ça peut être une implication dans des projets ou dans des activités ou dans des animations. On doit s'impliquer en permanence, même quand on est en dehors du travail. Donc, ça peut être une préparation de fête avec les familles, ça peut être une sortie que l'on fait avec les résidents où on doit bah, prendre des renseignements. Faire du travail qu'on ne sait pas toujours faire spécialement quand on est dans les heures de travail. Donc on doit s'impliquer et ça peut prendre des après-midi en plus, des matinées en plus ou plusieurs jours.
2: Penses-tu que pour un bon accompagnement, il faut nécessairement être impliqué sur une longue durée?
0: Je pense pas. Je pense que justement, une implication brève peut être tout aussi utile, voire même peut-être plus qu'une implication longue. Parce que pour moi, quand c'est une implication brève, elle est plus souvent, mais ça c'est mon avis, spontanée, ce qui pour moi du coup est parfois plus adéquat pour répondre aux besoins des familles. Ça permet de faire quelque chose de pas réfléchi. Alors, c'est pas parce que c'est une implication brève qu'elle ne peut pas être réfléchie, et une implication longue pourrait ne pas être réfléchie. Pour moi, une implication brève, elle est souvent, mais ça c'est vraiment mon avis, elle est souvent, comme je viens de dire, spontanée, et du coup ça permet de faire des choses auxquelles justement on n'a pas réfléchi pour une implication longue, dans le sens où souvent les implications longues, elles sont réfléchies. Elles sont requestionnées, elles sont revues en groupe et en équipe pédagogique, parce que nous, c'est une équipe pédagogique. Alors que les implications brèves, c'est plus des implications du quotidien. Et parfois, nos implications du quotidien et notre accompagnement du quotidien est plus adéquat qu'un accompagnement réfléchi, parce que justement, on a tellement réfléchi qu'on skip des informations et qu'on peut parfois rester la tête dans le guidon, comme on dit souvent en réunion. Et donc, je pense que une implication, qu'elle soit longue ou brève, elles sont toutes les deux utiles.
2: Que tu t'es déjà impliqué de manière physique, donc que ce soit dans des situations qui étaient imprévues ou alors lors d'activités que tu as peut-être préparées?
1: Oui, physiquement, on le fait quotidiennement, s'impliquer physiquement, c'est un travail qui est quand même très très très physique déjà à la base, et donc on doit s'impliquer à la fois physiquement dans les activités que l'on fait, ça peut être physique dans les interventions auprès des résidents en cas de difficulté ou de crise, de violence. Donc s'impliquer physiquement, oui, très très régulièrement.
0: Déjà, nous, dans un premier temps, on organise des activités et des ateliers, donc des ateliers tous les mois. Il y en a au minimum un par semaine, donc clairement, on s'implique physiquement. On a aussi des activités prévues pendant les grandes vacances. Donc bah, là aussi, on s'implique physiquement. Mais par

0: exemple, hier, pour vous donner un exemple concret d'une situation où je me suis impliquée physiquement, on ne me demande pas d'aller au marché, mais par contre, pour la vente de chocolat au profit de notre SBL, pas le choix, il faut aller au marché. Et donc, voilà, on s'implique physiquement, mentalement, pour notre travail. Et donc, clairement, oui. Mais même tous les jours, hein, quand je viens au travail, je suis impliquée physiquement. Mon accompagnement et mes missions sont de l'implication physique.
1: Est-ce que, avec une prise de recul, tu peux dire que ta manière de t'impliquer, elle a changé dans le temps depuis que tu es là?
2: Oui, parce que forcément, on vieillit, on change de manière de faire, on voit les choses autrement et on est obligé de s'adapter avec le travail qui change aussi au fur et à mesure. Donc ça, oui, chaque jour, chaque année, on est obligé de s'adapter, de modifier la manière de travailler.
0: Lors de mon arrivée à la SBL, je me suis directement impliquée, voire trop impliquée. J'étais toujours à 1000% avec plein d'idées, avec plein d'énergie, de motivation. Et puis parfois, tu te rends compte que t'es pas toujours suivi, que tout le monde n'est pas impliqué de la même manière que toi. Et là, tu te remets en question. Moi, j'ai été découragée parce que j'avais l'impression d'être seule. Et là, je me suis remise en question et je me suis dit, OK, qu'est-ce qu'on fait? Et pendant ce temps-là, pendant ma remise en question, j'étais plus du tout impliquée au niveau institutionnel. Quand je dis institutionnel, c'est dans le sens pas avec les familles, c'est tout ce qu'il y a autour. Par exemple, là, je vous parlais du marché. Tout ce qui ne touche pas, enfin si, le marché touche aux familles, mais je veux dire tout ce qui n'est pas directement lié à la famille, et aux personnes que j'héberge, là j'étais plus impliquée, mais je restais impliquée dans mon accompagnement et je restais impliquée quand je venais travailler. Maintenant, je me suis mis une limite, je reste impliquée quand je suis au travail, je m'implique en dehors jusqu'à ce que moi, ma limite ne soit pas dépassée et je sais où j'ai mis cette limite, c'est que je ne pense pas tout le temps et tous les jours à mon travail.
1: Est-ce que dans ce métier, on peut parler d'implication émotionnelle?
2: Oui, complètement, parce c'est un peu notre deuxième famille et donc on est touché sans le vouloir. C'est normal, on vit avec eux, c'est des gens où on donne tout pour eux, donc c'est obligatoire d'avoir des émotions qui ressortent beaucoup plus.
0: Pour moi, déjà, l'implication, elle est émotionnelle, physique, mentale. L'implication, pour moi, c'est pas juste quelque chose de physique. Donc, déjà, première chose. Pour moi, tu ne peux pas t'impliquer si tu ne t'impliques pas émotionnellement. Parce que si tu ne t'impliques pas, pour moi, mais ça, c'est clairement un avis personnel, hein. Si tu t'impliques pas émotionnellement, tu ne sais pas être 100% adéquat. Parce que je pense que si tu ne t'impliques pas émotionnellement, tu ne sais pas répondre de manière adéquate parce que tu n'es pas empathique, tu ne te détaches pas. Alors, pour moi, l'implication et la distance professionnelle n'ont rien à voir. Donc, tu peux t'impliquer émotionnellement tout en étant dans une distance professionnelle adéquate.
1: Comment tu peux constater cette notion de trop justement impliqué?
0: Je pense qu'au début de mon arrivée à l'ASBL, j'ai été trop impliquée, que ce soit dans l'ASBL, comme je vous ai dit, ou bien même avec les mamans, parce que j'étais une jeune éducatrice qui venait de sortir de l'école et clairement, tu ne connais, enfin, t'as beau faire des stages, tu ne connais pas ce métier. Alors oui, les stages sont là pour te faire découvrir, mais c'est pas toujours la réalité du terrain. Et donc, clairement, je me suis trop impliquée, mais c'est aussi comme ça qu'on apprend et qu'on peut évoluer. Donc pour moi, les signaux qui ont fait que j'ai remarqué que j'étais trop impliquée, c'est la première chose, c'est quand je suis plus impliquée que la personne concernée. Alors chez nous, ça peut arriver très facilement et très rapidement qu'on soit plus impliqué que les femmes ou les enfants accueillis. Mais il faut très vite s'en rendre compte et nous-mêmes se détacher de la situation, parce que elles sont actrices de leur vie, nous on est juste là pour les accompagner, les épauler, mais on n'est pas là pour faire à leur place et pour elles. Donc ça, c'est pour moi le premier point hyper important. Et le deuxième point qui est tout aussi important, je pense, c'est quand je remarque que je n'arrive moi-même plus à gérer mes émotions. C'est-à-dire que la situation vécue par la famille vient me toucher moi personnellement. Et donc clairement, c'est là que je vois que je suis trop impliquée dans leur situation et que je n'ai plus de distance professionnelle adéquate.
2: Trop impliquée, non, parce que je sais faire la part des choses. Certaines personnes peuvent avoir une implication qui est beaucoup plus élevée au niveau émotionnel et le font très mal. Moi, je sais faire la part des choses et même si c'est quelqu'un que j'apprécie énormément, je ne vais pas le montrer beaucoup plus ou le faire différemment. Donc ça, je sais vraiment dissocier les deux.
1: Du coup, est-ce que tu as su réadopter maintenant une nouvelle posture? Et si pas, justement, quels sont tes outils pour justement pouvoir garder une distance professionnelle tout en restant impliqué?
0: Oui, j'ai clairement réadapté ma posture quand j'ai pris conscience et connaissance de mon implication excessive, dirons-nous. Je me suis réadaptée en me questionnant sur ma posture que j'avais du coup précédemment, sur l'accompagnement que j'avais auprès des familles.

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0: les ondes campusiennes. Les ondes campusiennes de Radio Campus, toi-même tu sais, 92.1, radiocampus.be pour rester connecté avec nous, Khalid, au micro de ce Midi Express en ce jeudi 24 septembre. Pas mal de choses à aller checker dans ces prochains jours à l'extérieur et ma mission est toujours la même, vous faire sortir de chez vous. Événements, théâtre, musique, danse aussi je pense, bref, tu l'as compris, il y aura du choix, il y aura des options, il y aura un florilège d'événements et d'actions, mais en attendant, Music Please, Mr. Linka, j'aime trop, il sera présent du côté du Jardin Hospice, avec entre autres Siki et d'autres. J'aurai le temps de vous en reparler tout à l'heure. En attendant, j'aime trop Linka dans vos oreilles.
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0: On continue avec Siki et Arizona. Je pense que c'est dans l'actualité, il me semble.

pour réserver ton samedi au Jardin Hospice, Linka, la B2C, Siki et bien bien d'autres. Mais réserve aussi ton dimanche du côté du VK. Black Milk avec Mikey en première partie seront présents. On s'écoute Everyday Roz, date à ne pas manquer, le son de Détroit va envahir le VK. Et si tu n'as jamais vu Black Milk en concert, ah, il serait temps de rectifier le tir. Titre extrait de son album If There Is Hell Below, sorti il y a quelques années maintenant.

0: Eh ouais, y a rien qui va, Mikey Melvin Ross et sa majesté pour ce titre. N'hésite pas à aller checker celui-ci sur les réseaux de stream, mais aussi et surtout venir le connecter ce dimanche du côté du VK pour cette première partie de Black Milk, my man. Everyday was Black Milk juste avant. D'ailleurs, on fera tout à l'heure une spéciale autour de celui-ci pour vous motiver à aller prendre vos places pour le VK ce dimanche. Everyday Rose avec Mel, extrait d'un album sorti il y a une dizaine d'années maintenant, c'était en 2014. Album If Derails a Hell Below, beaucoup d'albums dans la carrière de Black Milk, beaucoup de collaborations avec des gens comme Pete Rock d'ailleurs sur cet album, évidemment toute la scène de Détroit. Je rappelle que derrière le trio Random Acts, il y a Black Milk avec Guilty Simpson et paix à son âme Mr. Sean P, bien évidemment, et d'autres choses à aller checker de celui-ci, beaucoup de sons dans différentes variantes, et on aura le temps d'en reparler tout à l'heure. Siki avec Jay Atankwa, tiré de la Blue Tape, c'est bien ça, sorti il y a quelques mois, et dans des sons assez récents aussi, on a écouté le titre Arizona des Mr. Siki et Linka. J'aime trop Linka qui fait partie des rappeurs qui ont pété le record avec justement les senteurs de rap, à savoir le record de 24 heures de rap en continu, avec à chaque fois des rappeurs qui s'enchaînent, rappeurs et rappeuses, donc rappeureuses, qui s'enchaînent toutes les 5 minutes, si je ne me trompe pas. Mais je vais essayer d'organiser une émission autour de ça avec les différents protagonistes belges qui ont mis en valeur notre cher patrimoine rapologique. Et je vais mettre en valeur les différents événements à venir ces prochains jours. Et donc cet événement avec Siki derrière les manettes, l'événement Mike Tech Party and Rap. On retrouve l'AB7, Siki, Linka, Nidrev, Scribe, Frequenzis, Keza ce 26 septembre du côté, est-ce que j'ai dit Jardin Hospice? Non, pardon, c'était du côté de Dilbeek, pardon. Voilà, de Dilbeek, la maison des jeunes de Pas de Stool. N'hésitez pas à aller checker cela sur les comptes, que ce soit celui de Linka ou entre autres de Siki, les comptes Instagram, pour avoir tous les détails de cette grosse après-midi et soirée autour du rap et de la musique aussi électronique. Pré-vente 8 euros, sur place 10 euros, et pour le reste, eh bien, le meilleur du rap bien de chez nous, bien évidemment. D'autres choses à signaler très prochainement, et entre autres ce soir, pour ceux qui aiment les jam sessions, je rappelle que The Cloister et toujours de mise une fois par mois, et bien c'est aujourd'hui ce jeudi 24, rue du Rouge, cloître numéro 8 à Outdoor Game. Toujours le même concept, à savoir cette scène qui vous est ouverte à vous, musiciens et musiciennes, et évidemment sur place pas mal déjà d'instruments disponibles, mais n'hésitez pas à venir avec le vôtre, tout simplement, que ce soit votre voix ou votre instrument de musique, et il y a de quoi faire là-bas, et aussi public, n'hésitez pas à venir les plébisciter. Tous les styles et tous les instruments sont les bienvenus, bien évidemment. Au rayon des jams, je rappelle que l'Afro Jam a lieu tous les vendredis et samedis du côté du Flamingo. Le Flamingo, tout près de la station de métro Isère, n'hésitez pas à vous y bouger. À chaque fois, un groupe ouvre la jam et puis par la suite, eh bien, ça continue en mode tout simplement jam, et donc là tout peut arriver, ça peut partir de l'afro vers le jazz en revenant vers le funk, des rappeurs sont souvent de mise pour monter sur scène et commencer à freestyler. Vous l'aurez compris, c'est la soirée où toutes les rencontres musicales peuvent se faire. En terme de rencontres et rencontres africaines, congolisation a lieu du côté de la Louvière à partir d'aujourd'hui jusque samedi. N'hésitez pas à vous y bouger l'un de ces jours prochains. Festival, je rappelle, Afro Diaspora Made in Belgium. Je salue Picho au passage derrière ce gros festival qui a lieu maintenant depuis quelques années maintenant. Et je pense que là, c'est la première fois qu'il a lieu hors de Bruxelles d'ailleurs. Théâtre, danse, expo, musique, conférence et évidemment de quoi vous sustenter, bien évidemment. 3 jours pour découvrir la création de la diaspora congolaise et africaine, et comme il le dit, libre et sans tabou, avec Scène ouverte, il y aura le spectacle La Lettre de Zach Swaga en question danse. Il y aura aussi des hommages, entre autres. Reddy Amissi qui rend hommage à Papa Wemba durant son concert. Bref, vous l'aurez compris, beaucoup de belles choses. N'hésitez pas à aller tout simplement sur les réseaux concernant celui-ci, entre autres le réseau du Central, la salle de la Louvière où il y aura ce festival, j'ai envie de dire, et d'autres salles comme Théâtre de la Louvière, n'hésitez pas, ou sinon via les réseaux de congolisation ou celui de Pichot, bien évidemment. Pour ce qui est des différentes adresses, je vous renvoie à ces réseaux pour avoir toutes les infos. Ce week-end, c'est aussi, à partir même d'aujourd'hui d'ailleurs, la fête de la Fédération Wallonie-Bruxelles. Différents concerts sont à checker, dont ce 25 septembre, le grand rendez-vous de la Fédération Wallonie-Bruxelles avec entre autres Anouk Bloussamou, Dina Lewis and the Soul Caravan et Sylla. Personnage mais qui n'est pas belge, Grand Corps Malade, et évidemment des gens comme Swing seront présents. Début des festivités aux alentours de 20h du côté de la Grand Place, il me semble. Donc vous voilà prévenus. N'hésitez pas à aller checker le détail sur le site de FWB. Donc vous tapez Festival Wallonie-Bruxelles et vous tomberez facilement sur ce lien en question. D'autres choses sont à signaler, comme aujourd'hui du côté de Louvain-la-Neuve, à la ferme du Biéro, il me semble, Luca et Eléa. Eléa dont on parlera tout à l'heure, puisque Eléa fait partie de la programmation de Francophone qui arrive à grands pas courant du mois d'octobre. Il y a aussi des concerts à Namur, à Silly, bref, toute la Wallonie. N'hésitez pas à aller checker sur le site de FWB, tout simplement, les détails des festivités faites de la FWB ces prochains jours. Donc n'hésitez pas à checker ça de plus près. Ce samedi, du côté de l'Entrelac et au parc, plus précisément Pont Pasteur à Evere, village créatif de 13h à 18h. Rejoignez-les pour célébrer le lancement de la nouvelle saison créative donc de l'Entrelac, avec cet après-midi festive ouvert à tous et toutes, bien évidemment. Et profitez-en peut-être pour faire un tour dans Evere autour des fresques qui ont été mises en place ces dernières semaines, entre autres du côté du centre sportif et même dans différentes rues de Evere via le festival Racine. N'hésitez pas à aller checker sur le site de l'Entrelac, le festival à Racine, pour avoir tout simplement le parcours assez facilement. Un clic et vous aurez tout le parcours sur votre appli de déplacement. Et par la suite, vous pourrez aller voir ces fresques dans les rues d'Evere et du coup découvrir Evere sous un autre angle. C'est pour le village créatif. Donc rendez-vous ce samedi de 13h à 18h du côté du parc Bon Pasteur, au programme démonstration, atelier, animation, cirque et bien d'autres surprises. N'hésitez pas à vous bouger. Je crois même qu'il y aura une fanfare et il y aura une création de jonglerie aux alentours de 15h. Tous les détails sont sur le site de l'Entrelac, entrelac.be, tout comme pour le chemin, le parcours des fresques autour du festival Racine qui est sur le site de l'Entrelac. Je vous invite à aller chercher ça. Catch ta mère reprend. C'est parti pour la saison 13, quand même. Hein. Et donc, il vous invite à les retrouver du côté de la rue du Belvédère numéro 8 à La Mer à Boire. Et la formule habituelle est toujours la même tous les derniers dimanches du mois. Donc, La Mer à Boire, mais de flagey. Impro intense, brute, surprenante et impertinente. Le catch reste à l'écoute de toi, public. Et donc, n'hésitez pas à venir pour les encourager. Formule 2 contre 2, formule duel et duo, tout est possible par là-bas, entrée libre, sortie au chapeau. Et pour le reste, n'hésitez pas à venir tout simplement voir ce qu'il en est et peut-être un jour ou l'autre y participer, qui sait. Au rayon expo, toujours le Stérput au programme avec Parasite Paradise et aussi l'expo éclair de Léon Ino Rosa qui se termine ce week-end. Expo Parasite Paradise où vous retrouvez Nicolas, Rossius et Sabou qui partagent leur amour pour le côté horreur, mais aussi une influence jeux vidéo et manga d'un certain type, des dessins assez particuliers jusqu'au 18 octobre. Donc il est vrai que vous avez encore le temps, mais vous savez comment ça va. Place du jeu de balle 68 du côté donc des Marolles. N'hésitez pas, du vendredi au dimanche de 11h à 18h, l'ouverture de la galerie, et pour l'expo Éclair Lino Rossa, donc c'est le dernier week-end, vendredi, samedi et dimanche, artiste, illustrateur et réalisateur de films documentaires d'origine franco-mexicaine et qui travaille depuis pas mal de temps sur les thèmes des chimères, des divinités mésoaméricaines, précolombiennes et ainsi que sur leur recontextualisation moderne. Donc affaire à suivre, dessin là aussi tout en couleur mais d'un autre genre. On continue en musique, je m'en vais vous faire écouter My Man SMR, Yasmine, Borev et Eléa. Tout ce beau monde se retrouve très prochainement du côté du Botanique et on en reparlera tout de suite. Mais en attendant, Avion de Papier, et bien sûr je vous invite à aller streamer toutes ces personnes qui viennent de notre cher plat pays et qui défendent un certain rap, un certain type de musique, Made in Belgium. En attendant, ceci dans tes oreilles, c'est toujours le Midi Express, Khalid au micro jusque 13h30, voire peut-être un peu plus.
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problème sur problème. Il n'y aura aucun blême pro durant cette carte blanche qui lui est consacrée du côté du VK début octobre. N'hésitez pas à aller le checker. Ce sera dans le cadre de Francophone, ce festival qui commence aux alentours du mois d'octobre et qui aura lieu dans différents endroits, dont entre autres le VK, dont entre autres le BOTA et bien d'autres, je pense, endroits. N'hésitez pas à aller sur le site francophone.be pour avoir tous les détails de la progra. Et à la progra, il y aura entre autres Eléa, il y aura entre autres Ona, il y aura entre autres Yasmine et bien d'autres artistes du 1er au 11. Théa, Astérotypi, Nour, Zomé, j'en ai déjà parlé d'ailleurs la semaine passée, j'en reparlerai sûrement la semaine prochaine vu qu'on sera en plein dedans. N'hésitez pas à déjà prendre vos billets puisque l'engouement de concert risque d'être bientôt sold out si ce n'est pas déjà le cas. 40 concerts, 15 lieux et tous les détails sur le site francophone.be. On a écouté Yasmine et Eléa qui seront ensemble le 10 octobre du côté du BOTA pour vous partager leur titre, leur univers et qui sait peut-être d'ici là leur nouvelle sortie au Whitlove Bar. Elles seront présentes. Briller de Eléa, c'est ça qu'on a écouté. Et Ma mère, c'est mon père de Yasmine qui directement met les points sur les i en disant qu'elle est bien de Bruxelles. Yasmine qui, il me semble, fait partie de la sélection du Rentre dans le cercle version belge de Monsieur Fianso. N'hésitez pas là aussi à checker ce qu'il en est. Du côté de Ona, donc comme je l'ai dit, c'est une carte blanche qui lui est consacrée par Francophone ce vendredi 2 octobre. Celui-ci qui, comme toujours, refuse d'être catégorisé, qui comme SMR a passé les castings du côté de cette nouvelle école et a eu les histoires qu'on lui connaît. Je vous invite à aller voir cela de plus près si le cœur vous en dit. Et le clip aussi de Ona, qu'est-ce qui n'a pas marché d'ailleurs par rapport à cela. N'hésitez pas. SMR qui d'ailleurs dans le titre qu'on a écouté, Avion de papier, dit bien que finalement ça lui a rendu service. Mais revenons-en à Ona. Alors pour cette carte blanche, il y aura évidemment de la musique, mais il y aura aussi du rire, puisque je pense qu'il y a l'un ou l'autre humoriste stand-upper qui sera présent pour agrémenter le tout. Bref, on peut s'attendre à tout. N'hésitez pas à aller là aussi checker, ce sera le 2 octobre, et prenez déjà votre place avant qu'il ne soit trop tard. Beaux rêves qui seront avec SMR, sera, il me semble, aux alentours du 14 octobre, du côté là aussi du Whitlove Bar. N'hésitez pas à dès à présent prendre votre place au cas où. Et au cas où, il me semble que peut-être dans X semaines, peut-être la semaine prochaine, la semaine d'après, on aura peut-être des places à vous offrir. Mais moi, à votre place, pour éviter le sold out, je prendrai ma place quand même. SMR qu'on a écouté donc avec ce Avion de papier, extrait de son EP qui se nomme Dessine un sourire. SMR qui sera très prochainement avec nous du côté des ondes campusiennes et du côté de mon émission du dimanche Music Radioactive Show pour parler plus longuement de ce à quoi on peut s'attendre pour ce live et bien évidemment de ses différentes sorties. Et Beaux rêves qui seront aussi présents lors de cette émission spéciale et qu'on a écouté avec ce nouveau titre À bientôt demain. Je rappelle que dans Beaux rêves, il y a entre autres John Spee, Swall et Truc derrière la musique, et que John Spee devrait sortir un EP solo ce week-end, ce dimanche, il me semble. Nouvel EP solo pour celui-ci. Là aussi, n'hésitez pas à aller checker cela de plus près. Au rayon d'ailleurs botanique, des places à vous offrir, on en a. Alors, entre autres, pour le botanique et pour ce dimanche, le groupe Guess et Anneke, on a des places à vous offrir, deux fois une place, n'hésitez pas à nous connecter. Et pour mercredi 30 septembre, Lawrence English et Margaret Hernan, là aussi, on a des places à vous offrir. Connectez-nous via tout simplement le téléphone 02 640 87 17, 02 640 87 17, ou mail ou les réseaux, message sur Insta ou Facebook, et le mail info@radiocampus.be. Pour ceux qui voudraient aller voir l'un ou l'autre film du côté du Cinéma Nova, on a des places pour le vendredi 25, Action Item,
qui aura lieu, sera projeté ce vendredi dès 20h. Et au magasin 4, double affiche Société étrange et Thermal Raison ce samedi dès 20h aussi. Et toujours la même formule pour nous contacter et pouvoir vous procurer l'une ou l'autre place. Du côté du Bota, ça bouge pas mal évidemment comme toujours. Entre autres aujourd'hui, Casablanca Drivers du côté du Wheatloaf Bar. Qu'est-ce que j'avais souligné, Bex sera le 26, là aussi, à ne pas manquer si vous aimez leur côté jazzy poppy, j'ai envie de dire. Et en plus, c'est la release de leur nouvel EP, leur nouvel opus. D'autres choses à signaler comme Dizzy Rascals, grand monument de la grime et du rap anglais qui viendra le 3 octobre. Léo Midi, c'est vrai que c'est assez complet, mais il y a toujours moyen de moyenner, liste d'attente et autres. Ticket Swap, chanteur brésilien dont j'avais passé l'un ou l'autre titre la semaine passée et qui vaut le détour si vous aimez ce genre de velléité musicale. Mardi 6 octobre, Stormy, figure incontournable du rap Mad in Marib. N'hésitez pas à le checker. Et d'autres choses à aller voir de plus près sur le site du Botanique, tout simplement. Pour ce qui est du VK, je rappelle quand même, on aura le temps d'en reparler aussi parce que j'ai l'une ou l'autre chose à vous diffuser, Black Milk et Mikey ce dimanche 27 septembre. Et sinon, par rapport aux francophones, comme toujours, les secrètes sessions auront lieu le 7 octobre. Grosse date, puisque c'est toujours un plaisir de voir ces 20 musiciens et musiciennes créer ensemble des musiques inédites. Ils ont une résidence pendant 3 jours pour cette soirée de concert unique, du coup, où il en sortira des morceaux qui ne seront joués que à ce moment-là, a priori. Et sinon, prochainement, du côté du VK, Eddie Ape, Ekani et Roxy Rose pour le VK Rated 18e édition. Ce sera le 8 octobre, Bekook le 14, ou entre autres les Volumineuses le 17. N'hésitez pas aller voir cela dans le détail tout simplement à prendre vos places avant qu'il ne soit trop tard. Au rayon expo, il y a en ce moment l'expo Waxons-nous qui a lieu du côté d'Ixelles Expo, qui avait vu sa première édition l'an passé et qui remet le couvert cette année. Donc Waxons-nous, c'est une expo autour du wax avec différents artistes que sont entre autres Coolcore, mais aussi Emmanuel Agré Ticou, Art Grove et bien d'autres. Tout ça organisé par Lena Benz, que je salue au passage. Exposition donc que vous pouvez aller voir du côté de la rue Saint-Boniface 25 dans la gratuité la plus totale jusqu'au 18 octobre. Les heures d'ouverture sont le jeudi de 16 à 20h. Donc à l'heure où je vous parle, vous pourrez aller courant de l'après-midi, voire celle-ci déjà, ce vendredi 17-21 et le samedi de 12h30 à 18h. Rue Saint-Boniface numéro 25 du côté du Rats, et donc entre autres Alexandre Keto, Melissa Sira, mais aussi Malisa et bien d'autres pour l'expo autour du wax. N'hésitez pas à vous bouger. Du côté du Palace et au rayon cinéma, différentes choses sont à checker, dont ce samedi un event autour des hommes seuls et de 4 femmes en exil. Ils ont le plaisir donc de vous inviter à cette matinée, car ce sera à 10h30, exceptionnelle au Palace autour de ces films documentaires de Yves Dorme. Donc, à travers des récits profondément humains, ces deux œuvres mettent en lumière les parcours, les défis et les réalités vécues par des hommes et des femmes confrontés à l'exil, à la précarité et à l'exclusion. Projection donc aux alentours de 10h30 et à midi, échange avec les organisations. Les hommes seuls qui durent plus ou moins 1 heure et 4 femmes en exil un peu moins d'une demi-heure, à faire à suivre du côté du Palace donc ce samedi matin. Pour les plus petits, Yugli sera présent et projeté à 13h ce samedi, et il me semble aussi à 15h, mais la version française du coup, et la version néerlandaise à 13h. Et pour le reste, n'hésitez pas à aller voir le détail de ce qui se passe du côté du Cinéma Palace sur leur site ou leur réseau
réseau dans le cadre des fêtes Wallonie-Bruxelles. Il y a une projection ce dimanche 27 septembre aux alentours de 16h du côté du cinéma Galerie. Le film Élevé au grain, film documentaire il me semble, réalisé par Alice Godard. Au synopsis, on retrouve Étienne qui partage sa vie entre son élevage de volatiles à l'avenir très incertain et sa passion pour la moto. Alors que la fin de la ferme se dessine, Alice revient à la ferme et tente d'explorer avec son père, du coup, Étienne, je suppose, une relation marquée par la distance entre poulet moteur. Le film piste cette relation et tente de la transformer. Tout un programme ce dimanche après-midi. C'est gratuit, mais... c'est gratuit, même sans... J'allais dire avec réservation, mais non, en fait, c'est gratuit sans réservation, donc vous pouvez venir dimanche à 16h. Du coup, je suppose que premier arrivé, premier servi, c'est un peu ça le délire au programme de ce moment autour de ce film documentaire et des fêtes de Wallonie-Bruxelles. D'ailleurs, aux galeries, il y a une trilogie qui a déjà commencé et qui continuera ces prochains jours autour de la réalisatrice Caroline Straub. Le prochain film autour de cette trilogie, c'est I Am the Same, I Am Another, ce samedi qui sera projeté, et The Silent Treatment ce dimanche aux alentours de 13h30. N'hésitez pas à aller voir le détail de la progra autour de cette trilogie et de cette réal qui est Caroline Straub, qui donc est une réale qui vaut le détour et qui a déjà été maintes fois récompensée. Et si vous voulez en voir plus, c'est du côté du Galerie. D'autres projections d'ailleurs autour de ces trois films, car le premier qui a déjà été projeté hier, Lost Person Area, sera reprojeté. Et donc n'hésitez pas à aller voir là aussi le détail des projections prochainement au rayon jazz à tous les étages. Le tout ce n'est pas en reste. Tous les mercredis il y a des jams, mais il y a aussi des concerts qui ont lieu les autres jours de la semaine, dont aujourd'hui avec Adinda et son, il me semble, est-ce que c'est un quartet ou un quintet? Bref, en tout cas, elle sera accompagnée avec d'autres. Anita Hertmans qui sera présente ce soir dès 18h. N'hésitez pas à venir bien profiter de ce début de soirée avec elle à la voix et accompagnée de ses différents musiciens et musiciennes, je suppose. D'autres choses sont à signaler prochainement du côté du Toots, entre autres ce vendredi et samedi. N'hésitez pas à aller checker le détail de la progra sur les réseaux du Toots pour en savoir plus. Du côté, si je retombe dessus, du côté de la gare maritime, ce week-end, ça parle aux chiens avec le Woofstock 2026, Brussels Dog Festival. Et ouais, je crois que c'est une première festival consacré à tout l'univers de nos chers cabots, à la gare maritime. Tour et taxi, donc ce 26 et 27 septembre, il y aura de quoi faire, des espaces de relaxation pour les chiens, des espaces de démonstration, des group walks et bien évidemment de quoi vous sustenter. Bien évidemment, n'hésitez pas à aller checker le détail de la progra pour cela. Vous allez sur les réseaux de Woofstock, donc W2OFstock, et le reste. Vous trouverez le détail de ces conférences, workshops, espaces chill et bien-être, balades collectives autour de vos chers animaux préférés, à savoir votre chien ou votre chienne, que votre chien aime courir, renifler, apprendre, jouer ou simplement se détendre. Woofstock célèbre les moments de complicité entre chien et humain ce week-end. N'hésitez pas à aller voir le détail sur les réseaux concernés. Tout à l'heure, je vous parlais donc de Toots Jazz Club, entre autres. Ce vendredi, dans le cadre des Harmonica Days, il y aura différents harmonicistes qui seront présents. D'ailleurs, je rappelle que le vendredi, il y a une late jam aussi par là-bas, aux alentours de 23h. Et il y aura entre autres Laurent Moore vendredi, Yotam Benor samedi et d'autres.
autres à suivre. Et il y aura aussi notre Late Jam, plutôt funky d'ailleurs, ce samedi, avec Echt derrière les manettes, qui nous promet un set autour du répertoire de The Meters. Là, pour le coup, moi, ça me chauffe quand même. Ça me chauffe parce que The Meters, c'est assez funky. Donc, si vous voulez bien vous bouger, n'hésitez pas pour cette jam. Et je rappelle que le tout, c'est au plein centre-ville, tout près de la Grand Place. Donc, si vous allez fêter les fêtes de Wallonie à la Grand Place, vous pouvez enchaîner du côté du Toots, 6 rue des Chapeliers. Vous voilà prévenu. D'autres choses à vous signaler si je retombe dessus. Je m'en vais du côté de l'Abbé. Avec, entre autres, ce dimanche, eh bien, les festivités autour des 20 ans de Humpty Dumpty Records. Il y aura Half Asleep, Coralinga, Yokai, Maniac Mansions, gros label belge qui fête ses 20 ans à l'ancienne Belgique. Et je m'en vais vous passer l'un ou l'autre morceau autour de ce label. On va s'écouter Yokai et Half Asleep et on se retrouve après pour parler plus longuement de d'autres événements. C'est toujours le Midi Express, c'est toujours Khalid au micro jusqu'à 13h30 et tout de suite Yokai et le titre Federico dans vos oreilles.

0: africaine. No. Alf Sleep seront présents du côté de l'ancienne Belgique pour fêter les 20 ans de Humpty Dumpty Records. Caroline Gay, Yokai, Maniac Mansion, Maniac Maison, pardon, excusez-moi, je confonds avec un autre groupe, c'est pour ça, seront aussi présents avec Alpha Sleep pour cette grosse fête autour des 20 ans de ce label incroyable qui est Humpty Dumpty Rex. N'hésitez pas à venir les plébisciter à l'AB Club et fêter eh bien, l'indépendance tout simplement. Avant ça, on a écouté Yokai et Federico pour illustrer eh bien, la musique issue de ce label. D'autres choses sont à découvrir durant ce concert ce dimanche. N'hésitez pas à vous bouger du côté de l'ancienne Belgique et de l'AB Club. L'AB qui a évidemment, comme beaucoup d'autres salles, bien ouvert sa saison et à vous annoncer entre autres dans la profusion de concerts qui fête John Coltrane, eh bien, le concert de ce vendredi avec Shabaka qui sera présent. Shabaka Hutchings, grand musicien anglais qui viendra lui montrer ce qu'il en est de sa connexion autour du répertoire de Coltrane et ce sera donc Shabaka Presents Off the Hurt, avec Ola Tunji qui viendra l'accompagner pour un concert à mon avis plein de surprises et éminemment saxophone, sachant que Shabaka est connu pour son jeu de sax, même si à l'heure actuelle il a un peu laissé tomber le sax pour s'adonner à tout ce qui est flûte et autres instruments avant de ce genre. N'hésitez pas à aller tout simplement prendre les derniers tickets, ce sera dans la grande salle de l'AB aujourd'hui. Collaboration avec les Beaux-Arts pour là aussi Coltrane 100 ans et Flat Earth Society qui seront présents pour un Coltrane Mutations du côté du Beaux-Arts. Et sinon au rayon danse, je rappelle qu'il y a ce samedi un Battle District organisé par la Maison de Jeunes de Cube et il y aura à mon avis pas mal de surprises pour ceux qui aiment ce genre de velléité visuelle et disons-le mobile, j'ai envie de dire. N'hésitez pas à aller voir ce qu'il en est eh bien, ce samedi pour ce battle à l'AB Club. 10€ l'entrée, autant dire pas grand chose pour découvrir l'un ou l'autre danseur qui fera le futur de la danse hip-hop et autres. Boom Clap Nations sont derrière l'initiative avec la Maison de Jeunes du Cube et au rayon danse toujours d'ailleurs, je rappelle que le Détour Festival continue sa tournée et que prochainement ils seront à la Bourse. Le rendez-vous est pris fin du mois d'octobre du côté de ce Urban Dance Caravan qui aura lieu à la Bourse. Et il me semble un final du côté du Théâtre National. Et sinon, pour ceux qui sont en déplacement en Wallonie du côté de Verviers, il y a un All Style 2 contre 2 qui a lieu sur la place verte de Verviers ce 26 septembre. N'hésitez pas à aller checker le détail de la progra sur le site détourfestival.be. Restons toujours au rayon danse du côté eh bien, du Marny. Il y a un spectacle danse et cirque, il me semble, ce 25 et 26, création chorégraphique contemporaine explorant l'éphémère et la métamorphose à travers la danse, la musique et la performance. Le spectacle Le Marguerite qui sera présenté autour de ses 5 interprètes et un acteur musicien qui cherche ensemble un élan qui ne retomberait jamais. Une suspension qui esquiverait la fin, animée d'un désir puissant de l'instant. Le Marguerite compose entre déviation et métamorphose une ode ludique et sensible à l'éphémère, nous dit-on, où l'inefficacité est brandie comme une résistance, une façon de déjouer la finitude. Tout un programme sur scène ce 25 et 26 du côté de l'espace Marny, le théâtre Marny, tout près de la place Flaget. Je vous le rappelle, n'hésitez pas à aller bouger par là-bas. Du côté eh bien, des Halles, ils ne sont pas en reste. Après ce gros week-end autour de la poésie, il vous invite à Again Forever de Lisa Verheer-Bruchent. Ça a déjà commencé, il me semble, hier et ça continue aujourd'hui et demain. Et il vous invite là aussi à danser, mais plutôt côté slow dance. Ce Again Forever qui poursuit son exploration des puissances politiques du mouvement, prenant un virage inattendu, celui donc du slow, à rebours de la vitesse, de la performance, de l'efficacité qui façonne nos existences. La chorégraphe fait de la danse lente un geste collectif intime et profondément subversif. Tout un programme dans la lenteur, pièce sensible et radicale, qui redonne à la lenteur toute sa force politique. Affaire à suivre ce soir et demain soir, et tout ça sur le site des halles.be pour prendre vos tickets. Et toujours d'ailleurs aussi du côté là par contre de l'atelier 210, le Passion for Fear qui continue ses prochains jours, dernier jour d'ailleurs, c'est jusqu'au 26. N'hésitez pas à vous bouger pour ce solo performatif sur des récits complotistes et de leur existence comme conséquence d'une politique structurée autour de la peur. Et ça invite le public à déplacer son curseur pour démystifier ces récits et mettre à jour son système d'exploitation du réel. Tout un programme de Maxime Arnould qui nous présente cela du côté de l'atelier 210, chaussée de Saint-Pierre, numéro 210, du côté d'Etterbeek, pas loin de la station de métro Mérode. Le théâtre de poche continue son agenda des pièces à ne pas manquer. Nouvelle pièce de Elias Mitioui et David Paquet, L'éveil du printemps, qui commencera le 29 septembre jusqu'au 17. Une pièce qui met en avant une certaine jeunesse et certains fantasmes. Même la nuit, la plus sombre gorge de lumière pour qui se donne la peine de la chercher. Leur jeunesse n'a d'égal que leur désir d'être et d'aimer. Moritz, Wendla, Melchior, Ils, Otto et Martha sont à l'âge où naissent les pulsions, donc l'adolescence. Secoués par des montées de sève qui parfois les dépassent, ils cherchent à comprendre sincèrement leurs désirs dans un monde qui s'évertue à les banaliser et où les adultes sont eux-mêmes aux prises avec des libidos chaotiques. Affaire à suivre sur scène pour cet éveil du printemps. Et évidemment, on parle de puberté, mais de bien plus encore. N'hésitez pas à déjà prendre votre place pour les premières séances du 29 septembre et pour les autres jusqu'au 17. Vous avez le choix du côté du théâtre de poche. Au rayon jazz à tous les étages, niveau concert, le stand est toujours la place qu'il te faut. Aujourd'hui, c'est complètement complet pour la soirée Japan Nights, mais tu peux toujours tenter ta chance à la porte, sait-on jamais. Japan Nights, où le jazz rencontrera le funk ce soir aux alentours de 20h. Mais sinon, le concert du vendredi est à souligner. Yorgos Breris en mode trio. Jazz où des accents méditerranéens et je crois plutôt grecs même d'ailleurs seront de mise. Et pour ceux qui aiment le rebetiko, le concert de samedi est annoncé sold out, mais pareil, tente ta chance à la porte, sait-on jamais. Et d'autres concerts sont à venir prochainement, dont ADHD le 5 octobre. Là, c'est plutôt jazz rock d'ailleurs. Folk Hop, notre cher ami Herb Sels, que je salue au passage, sera présent le jeudi 8 octobre. Là, ce sera un voyage autour du jazz et du hip-hop et d'autres choses à suivre et poursuivre. N'hésitez pas à aller voir tout simplement l'agenda du Sounds, sounds.bruxelles, pour avoir toutes les infos. La Jazz Stations, elle aussi, n'est pas en reste. Ce samedi, le Klein Duo seront présents avec Bellardi aux alentours de 18h. Et comme toujours, le dimanche, c'est la jam de la Jazz Stations, complètement, pas gratuite. Pay what you want, pay what you can, j'ai envie de dire surtout. Raphaël Oran ouvrira le bal de cette jam derrière sa batterie. Et évidemment, musiciens, musiciennes, vous êtes les bienvenus à venir le rejoindre du côté de la chaussée de Louvain, pas loin de la place de Saint-Josse pour être précis. Du côté de la vallée, Bord perdu, 4e édition ce vendredi, avec beaucoup, beaucoup, beaucoup d'artistes, vendredi et samedi. D'ailleurs, on nous promet du gros son. Et on nous promet aussi beaucoup d'actions. N'hésitez pas à aller voir ce qu'il en est. Vendredi 17 à 22h, samedi de 14h à 22h. Des conférences entre 18 et 20h. Des concerts d'ailleurs entre 21 et 4h du matin. Avec entre autres Leia Touch, Elastic Systems. Il y aura aussi des performances, des conférences le dimanche. Bref, gros week-end du côté de la vallée. N'hésitez pas à aller voir le
1: détails sur les sites et autres réseaux de la vallée. 39 rue Adolphe Lavallée, tout près de la station de métro. Ribeaucourt pour ceux que ça intéresse. Dimanche, du côté du Motown, sa fête Wallonie-Bruxelles avec une belle affiche, entre autres Mpili et Eda, mais aussi My Man Freda Massamba qui présente Goma dès 16h jusqu'aux alentours de 20h et plus, puisqu'à 20h30, Volt Selecteur seront présents Volt Selecteur est présent, c'est un gros mélange qui est présent, électro, dub, hip-hop, raga, funk et rock qui sont de mise. Je salue My Man Douma au passage d'ailleurs, évidemment complètement gratuit puisque c'est la fête de Wallonie-Bruxelles. Quand même, apparemment il faut s'inscrire au cas où, donc n'hésitez pas à aller sur les réseaux de la Motown Concert pour avoir votre lien d'inscription. Du côté de ce tunnel entre la gare du Nord et Rogier, ce tunnel qui vous mène vers la rue du Brabant, pour être précis, rue André Berthulot Saint-Josse, n'hésitez pas à aller checker de plus près, numéro 11 André Berthulot, pour avoir tout simplement le lieu et la place et surtout votre inscription au préalable. Nyenge Nyenge seront ce week-end du côté de la fabrique, plus précisément 25 et 26 septembre. Quand Nyenge Nyenge pose ses pénates, il s'agit de beaucoup d'agitation sonore, il s'agit aussi d'art, donc il y aura du visuel bien évidemment, un peu plus de 40 artistes, 2 jours, 3 stages, le City Gate et la fabrique en après-midi mais aussi en soirée, très tard en soirée, studio City Gate, rue de la Petite Île 1A, rue des Gouvons, c'est par là-bas que ça se passe, pas loin de la gare du Midi, en tout cas pas trop loin de la gare du Midi. Vendredi, t'en coûtera 15€, samedi 20€ et pour le week-end pass 30€, est-ce qu'à l'heure où je te parle c'est déjà sold out, je ne sais pas. Tente ta chance. En attendant, si tu veux te bouger sur des musiques endiablées, c'est vraiment là-bas qu'il faudra être. Et nous, on continue en musique, tout doucement vers la fin de cet agenda. Mais avant ça, rappel à l'ordre de cette date à ne pas manquer. Ce dimanche, Black Milk sera présent du côté du VK. On s'écoute quelques sons issus de son répertoire, dont le Black and Brown, ou quand Danny Brown rencontre Black Milk. Évidemment, tu as compris pourquoi le Black and Brown sur les ondes campusiennes. Khalid au micro, 92.radiocampus.be. 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Tout de suite, Black Milk, Black and Brown avec Danny Brown, bien sûr.

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1: Voilà ce que c'est que j'ai discuté dans les couloirs de Radio Campus. D'un coup, il y a une musique qui part et c'est pas la bonne. Et vous vous retrouvez à devoir vite revenir au micro. Khalid au micro pour tout doucement terminer cet agenda culturel. On a écouté pas mal de sons issus du répertoire de Monsieur Black Milk. Je rappelle qu'il sera ce dimanche du côté du VK. N'hésitez pas à prendre votre place. Give the Drummer Sums, son extrait d'un album sorti en 2008 qui s'appelle Tronic, un de ses classiques de celui-ci. Je rappelle que Black Milk, producteur et rappeur éminemment important de la scène de Détroit et qui a été très souvent comparé à J. Dilla, rest in peace à celui-ci. Deep Breath, Deep Bass, album purement instrumental qu'il avait sorti en 2013. L'album c'est Synth or Souls et c'est le titre qu'on a écouté, donc Deep Breath, Deep Bass. Dreams Not Only Made at Night, extrait de son tout nouvel album fraîchement sorti, Cérémonial, qui viendra donc présenter en plus de ses classiques évidemment durant ce concert. Et on a commencé avec Black and Browns, titre qu'il a fait avec Danny Brown. Je rappelle que Mikey sera en première partie. N'hésitez pas à aller checker le détail et surtout votre place du côté du site du VK. Tout doucement, je m'en vais vous annoncer encore l'un ou l'autre événement pour tout doucement terminer cet agenda. Entre autres, au rayon littéraire, rencontre avec Rachida Brakni du côté de l'Espace Mag. Ça se déroule ce vendredi aux alentours 18h. Voilà près de 25 ans qu'elle a troqué la lettre M pour la transformer en N. 6 lettres parmi lesquelles une seule joue les troubles faits, ne convoquant ni le même imaginaire ni les mêmes fantasmes. Quelle femme se cache sous l'allure parfaite de Karina Leroy? C'est de ça qu'il est question par rapport à ce livre qu'elle vient nous présenter, cette chère Rachida Brakni. Mariée à Vincent, mère d'une adolescente et à la tête de sa propre galerie d'art, et si Karina s'appelait Karima, tout simplement, en troquant la lettre M, elle a dynamité le seul pont en mesure de la relier avec l'autre rive de la Méditerranée. Ainsi libérée de la charge sociale et raciale, elle a acquis une forme de liberté, même si la honte d'avoir usé un tel stratagème ne l'a jamais quitté. Affaire à suivre autour de cela et autour d'une discussion qui parlera de mensonges à soi-même et de blessures de l'enfance. Dès 18h, ouverture d'ailleurs dès 17h pour pouvoir vous installer, et les réservations sont à prendre du côté de espacemag.be, rue du Poinçon numéro 17, du côté de la chaussée de Mons 438. On vous invite à rencontrer Manus Cordia, qui raconte Andrea Blouin. Manus Cordia, auteur et dessinateur, qui vous invite à la découverte d'André Blouin, la femme derrière Lumumba, du côté de la Chaussée de Mons, organisée par Bruxelles Panther, Chaussée de Mons 438, ce vendredi aux alentours de 18h. Au rayon documentaire du côté du Flagey, toujours Res Nullius est accessible et visible, mais aussi Comme un château fort. N'hésitez pas à aller checker le détail de ces deux documentaires sur le site du Flagey. Rayon musique, le kiosque, comme tous les vendredis, en mode live vinyle 7 en plein cœur du Bois de la Cambre aux alentours de 20h. N'hésitez pas à aller dans le In the Woods et vous mettre bien. Et je rappelle que forcément, puisque c'est le kiosque dans le Bois de la Cambre, il y a de quoi vous sustenter. Donc vous pouvez venir par là-bas déjà après le boulot, tout simplement. Ne pas repasser par chez vous ce samedi. Pour ceux qui aiment le ska, le reggae et tout ça, la source se met en mode ska punk, Scarbone 14.

0: Normalement, on parle de place forte avec pas mal d'invités autour de mon émission Music Radio Active Show. Cette tape qui sortira très prochainement et il y a un événement spécial autour de cette tape à La Vallée le 1er octobre. N'hésite pas là aussi à prendre ta place et à y venir. On va s'écouter un titre issu de cette tape puisqu'elle n'est pas encore sortie, mais des titres autour du rap bien de chez nous. On va se laisser glisser vers Babel, un membre éminent de Basements, Rix Magenta et Jay. Et Jay d'ailleurs qui fait partie de la tape en question. Moi je vous retrouve donc ce dimanche dès 17h30 et sinon pour un nouvel agenda semaine prochaine bien évidemment. Et je rappelle que l'agenda que tu écoutes là actuellement est disponible en sa totalité sur le site de Radio Campus. Tu tapes Midi Express, la date du jour et tu tomberas dessus. C'était Khalid au micro de ce Midi Express. Keep curious, Free Palestine et bien sûr, see you très très très vite, et entre autres ce dimanche dès 17h30 à DBC, Mr Babel dans tes oreilles.
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0: En fait, comme c'est rendu un prix de fou, les logements, c'est un scandale. Un petit 1,5, ça coûte trop cher. J'ai loué un garage, mais il faut que je l'isole. Comme j'ai pas une scène, vu que je suis un assisté social, je ramasse du bois que j'ai trouvé ici. J'ai loué un pied de biche et je ramasse des planches pour isoler mon garage. Je mets du styrofoam, de la mousse de la mousse isolante, du styrofoam.
1: Ça va être chaud.
0: Puis ensuite, puis je recouvre ça de planches. Bon, vous avez vu, vous êtes venu. C'est déjà. Comme là, je pense bien que je vais avoir assez de bois pour finir. J'en mets pas partout, mais tu sais, les endroits que c'est, ça fait plus beau que. Que ouais. Du ciment ou je sais pas.
1: Non, c'est plus joli, ouais.
0: Alors voilà. Je me trouve à louer un garage dans la cour chez ma fille. Puis elle loue des chambres à des gens. Fait que je paye pas cher. J'ai un bon deal. Comme ça, ça me permet d'avoir un atelier puis de continuer parce que sinon, c'est rendu, c'est fou. Mais vous avez le même problème en France.
1: Pas encore.
0: On est rendu, on va tous vivre dans des garages avec 3-4 milliardaires qui ont des condos vides. C'est ça. Hein?
1: Oui, c'est sûr.
0: Paris, moi, quand j'étais allé la dernière fois, il y avait une manif sur le bord du canal Saint-Martin, là. C'est des familles au complet dans des tentes, hostie. Puis sur l'île de la Cité, il y avait Georges Moustaki, il restait là, il disait c'est vide à 90% à longueur d'année. C'est tous des appartements qui appartiennent aux chics de ci aussi. Tu sais, c'est fou, là. Puis les gens vivent dans des tentes sur le bord des canards. Hein?
1: C'est la merde.
0: C'est le capitalisme, mon ami, c'est ça. Ben, je vais aller continuer. OK? Vous avez fini, vous connaissez, là. Hein?
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0: sont interdits. Pourquoi ? Parce que dans Madame, en fait, il y a beaucoup de pratiques qui sont liées à la féminisation. Donc c'est une pratique très spécifique, je vais essayer de faire court. C'est une pratique de BDSM qui vise à l'humiliation des hommes en les réifiant, je mets plein de guillemets, à un statut de femme. Donc ça va avec le maquillage, ça va avec la parure, ça va avec le port de certains types de vêtements, des culottes, etc. Et en fait, le magazine est extrêmement axé sur ça. Et en fait, le magazine se vend très bien. Et donc du coup, voilà, il y a beaucoup de cercles de personnes qui sont intéressées par le magazine. J'ai retrouvé des témoignages de personnes trans qui lisaient ce magazine, des hommes qui étaient simplement intéressés par le fait de se faire marcher dessus par des femmes. Voilà, donc en fait, ça ouvre plein de sphères spécifiques. Et en fait, le magazine, en fait, déborde de la nécessité, enfin, de ce qu'on lui demande, c'est-à-dire d'être juste un magazine pornographique, mais en fait, il permet à des gens de jouer sur des pratiques du plaisir et des pratiques identitaires qui n'ont rien à voir avec la binarité et l'hétérosexualité. Et là, ça commence à poser problème. Donc voilà, là, on se retrouve avec des moments de débordement, des moments de transgression à l'intérieur de quelque chose qui est populaire, mainstream.
1: Mais transgressif aussi à la base déjà.
0: Exactement. Donc voilà, en fait, il y a plein de... Voilà, il y a des spécificités.
1: C'est poupée russe, votre truc.
0: C'est très compliqué, c'est pour ça qu'il faut choisir voilà, des objets spécifiques et voilà, de savoir ce que les objets nous disent. Mais du coup, j'ai aussi... Dans ma structure même, on va dire, j'essaie de faire un plan. C'est jamais définitif, un plan. Si vous m'écoutez, ne vous inquiétez pas. le plan, pour l'instant, c'est plutôt d'essayer de voir qu'est-ce qui est fait au corps. Donc, c'est la corporalité, en fait, hein, le fil rouge de la thèse. Mais qu'est-ce qui est fait au corps et en quels termes ? Qui se fait quoi à qui et qui se le fait volontairement aussi ? Il ne faut pas du tout voir ça comme quelque chose qui est subi par les gens qui le lisent. On n'est pas forcément influencé, c'est aussi des communautés. Qui pratiquent et qui consomment les magazines. Donc il y a un va-et-vient aussi avec les cercles et qui va d'une pratique commerciale de vente à en fait une représentation de communauté où en fait les gens se retrouvent entre eux et ils sont ravis. Donc voilà, il faut savoir déceler à l'intérieur de ces va-et-vient des pratiques spécifiques. Et moi j'ai essayé de les axer en trois grands mouvements. Il y a la féminisation. Il y a l'objectification, alors pas au sens commun, mais au sens vraiment d'objet, donc les gens qui sont transformés en commodité. Donc vous pouvez devenir un meuble, vous pouvez devenir un chausse-pied, un repose-pied, pardon. Vous pouvez devenir une table de nuit, une table de salon, voilà, il y a plein de choses, un siège. C'est très très commun, les sièges. voilà, donc il y a l'objectification, la féminisation, et il y a l'animalisation aussi. Donc c'est trois grands mouvements, on va dire, à l'intérieur des pratiques BDSM, qui sont des pratiques réelles, qui sont des pratiques de plaisir du réel, mais qui sont aussi des pratiques qui sont représentées. Et pour les représenter, ben en fait, il y a plein de manières et des subtilités, et selon les endroits, selon les magazines, il y a des spécificités. Donc voilà, je me suis obligée à travailler au travers de ces trois axes que je trouvais complètement démultipliés dans les magazines, mais en fait, que je me rendais compte, en fait, il fallait absolument les faire rejoindre. Donc voilà, j'ai travaillé comme ça.

0: Vous parliez à l'instant, Karine Merlot, des communautés, donc du fait que ces magazines s'adressent en partie à des communautés. Est-ce que c'est aussi un des aspects que vous avez envie de creuser? Et sous question, est-ce que du coup, il y a moyen de creuser ça à travers le magazine? Est-ce qu'il y a des courriers de lecteurs et des choses comme ça qui permettent de...
1: Alors oui, en premier lieu, en fait, ce qui est le problème en travaillant sur la pornographie, c'est l'a priori de l'extérieur serait de c'est imposé. La pornographie impose quelque chose. Alors il y a plein de mouvements à l'intérieur, qu'ils soient féministes ou juste du point de vue politique, il y a plein de mouvements qui rejettent la pornographie parce que ça serait comme les jeux vidéo, ça serait une influence majeure, comme si le médium avait une influence complète sur les personnes qui regardent. C'est pas forcément le cas. Il y a beaucoup de champs de recherche qui travaillent sur le magazine et qui tendent à nuancer énormément ce propos, notamment dans les cultural studies aux États-Unis et en Angleterre, un petit peu moins en France, mais il y en a aussi, qui visent à dire oui, effectivement, les gens peuvent être influencés par une image. On l'a tous été à un moment donné, selon les moments de la vie. Mais il y a plein d'autres choses que ça permet, le magazine, notamment la communauté. Et en fait, souvent, il faut partir du principe qu'un objet peut très bien être créé, un magazine, un titre peut très bien être créé par quelqu'un qui a juste envie de s'en mettre plein les fouilles, parce qu'il voit qu'il y a un créneau. Mais ce type de créneau n'arrive qu'à partir du moment où c'est légalisé. Donc voilà, il faut prendre ça en compte aussi. Il y a les contextes. Et il y a des gens qui, en fait, ont juste envie de mettre ça sur, pas la place publique, mais de dire voilà, on est là, on existe, on va créer un magazine pour la communauté. Et alors il y a aussi effectivement le courrier des lecteurs, comme vous disiez, les courriers des lecteurs, bon, c'est toujours un petit peu délicat, parce que parfois il y a des magazines qui écrivent eux-mêmes leur propre courrier de lecteurs, et quand on n'est pas certain, on va juste regarder ça avec beaucoup de distance, beaucoup de recul, on va essayer de se dire bon, c'est pas forcément des vraies personnes, ou alors ça peut être des vraies personnes, on n'est pas certain, mais dans le cas de certains magazines, il y a des éditeurs, des rédacteurs en chef qui insistent sur le fait que les courriers de lecteurs sont vrais, donc avec des preuves à l'appui, avec des photographies de piles de voilà. Alors ça peut être aussi mis en scène, hein, bien sûr, mais il y a aussi un besoin de travailler le cercle social, et ça fait partie de la recherche aussi que je fais. C'est pas le grand pan, mais j'essaie de l'intégrer dans les représentations. Par exemple, il y a des magazines qui ont plutôt travaillé la féminisation, il y a des magazines qui vont plutôt travailler l'animalisation, donc ça aussi c'est des vraies communautés, c'est des vraies personnes. On peut aussi parler des communautés BDSM gays, qui sont un vrai point d'ancrage pour les communautés LGBT, chez les lesbiennes également. Il y a eu un magazine dans les années 90, j'en parle malheureusement pas dans ma thèse, j'essaierai de l'intégrer à un moment donné, mais il y a un magazine BDSM américain qui s'appelait On Our Backs, qui était un magazine lesbien BDSM, et ça fait beaucoup de remous à l'intérieur des cercles féministes et lesbiens. Mais voilà, il y a plein de communautés en fait qui travaillent le BDSM, que ce soit en lien réel ou au niveau de l'imaginaire. Et le magazine participe à ça également. Donc oui, c'est vrai qu'il y a, des niveaux il y a des niveaux de lecture, et effectivement, le niveau social, on va dire, du magazine, il faut le prendre en compte. Je vais essayer de l'intégrer d'une certaine manière à un moment donné pour que ça fasse pas tâche. Mais voilà, c'est quelque chose qu'il faut prendre en compte, effectivement.
0: Alors, on va peut-être terminer là-dessus. Oui. Donc, Caroline Merlot, vous en êtes à peu près, on peut dire, quasi à mi-chemin dans votre thèse. Oui. Bon, je suppose qu'il y a peut-être moyen de négocier des débordements, si on se rend compte d'eux. mais voilà, donc à mi-chemin, est-ce que vous envisagez aussi, à travers ce travail-là, et donc je dis à mi-chemin parce qu'on se reverra quand ce sera fini, hein, voilà. Est-ce que vous envisagez aussi, ou peut-être pas comment... Peut-être pas si vous envisagez, mais est-ce qu'il y a moyen, en fait, c'est plus ça la question que je me pose, est-ce qu'il y a moyen de travailler sur des images, surtout des images comme celle-là, en faisant fi de tout ce qui touche au contexte légal, ou bien est-ce que c'est vraiment quelque chose que vous comptez aussi creuser? Pas tellement l'aspect censure, mais comme vous le disiez tout à l'heure, clairement, à partir du moment où les choses... deviennent un peu plus mainstream, sont peut-être pas autorisées mais tolérées, ça a un impact sur ce qui est présenté, sur comment la transgression va s'organiser par la suite. Mais donc, peut-être très naïvement, mais je me dis que le côté légal, il faut l'étudier aussi.
1: Oui, oui. Alors, effectivement, j'ai fait beaucoup de fouilles aux archives, aux AGR et aux archives d'État pour essayer de retrouver d'abord, en premier lieu, les réseaux. Parce que je me suis dit, en fait, Robert Van Bell devait être dans un réseau à un moment donné, je vais en trouver trace. Et effectivement, je retrouve des choses. Alors, je ne retrouve pas son nom dans les archives. Probablement, il était beaucoup trop, prenait beaucoup trop de précautions pour ne pas avoir de démêlés avec la justice. Mais je retrouve effectivement, dès les années 10, 1910, 1930, déjà beaucoup de passages de livres que j'ai dans la collection. Je peux aussi l'étendre, par exemple, jusqu'au cinéma dans les années 50. Il y a un entrepreneur, entre guillemets, américain qui tenait plusieurs cinémas sur lequel on a travaillé d'ailleurs avec Carol Van Ossenbroek et Muriel, qui tenait le cinéma l'ABC et qui avait déjà des déboires avec la justice dès les années 50. Donc tout ça, je retrouve en fait, je vois qu'il y a un réseau. Donc le légal, en fait, me permet de déceler un petit peu les moments de circulation, les gros pics de circulation. Et ensuite, malheureusement, voilà, il y a un peu des embargos sur certaines archives. Donc, en fait, les périodes 70-80 sont un petit peu difficiles d'accès. Je vais essayer de pousser pour lever les embargos sur certaines archives. On m'a dit, quand on dit non aux archives, ça veut dire oui, mais. Donc voilà, à creuser, avec une petite lettre des directeurs de thèse, ça pourra peut-être passer. Mais effectivement, le légal, ça sera plutôt travaillé à ce niveau-là. Ça, voilà, je vais devoir lire probablement quelques textes de loi en fonction des endroits et les contextes et les pays sur lesquels je travaille. Mais de manière générale, je me rends compte, j'ai regardé un petit peu les papiers aux archives d'État. Et en fait, par exemple, du point de vue d'Interpol, il y a une espèce d'homogénéisation par pays et par sanction, par interdiction, voilà. Hormis les cas du Danemark et de la Suède qui ont très vite légalisé à la fin des années 60, le reste, on va dire, de l'Occident de manière générale, c'est un peu accordé ses violons et voilà. Donc tout est à peu près pareil, entre guillemets, si je généralise énormément. Mais voilà, le contexte légal est toujours à petit peu près le même. Donc en fait, je vois que les évolutions vont un petit peu toutes dans le même sens. Mais il y a effectivement plein d'autres facteurs. Il y a le facteur politique, il y a le facteur moral, il y a les années 80 en France, c'est pas forcément les années 80 en Angleterre, les années 80 aux États-Unis. Voilà, il y a une homogénéité politique. Certes, les années 80, c'est peut-être pas le meilleur exemple.
0: Oui, mais voilà, parce qu'on se retrouve.
1: On se retrouve plutôt dans le néolibéralisme. Donc là, il y a une homogénéité plutôt au niveau politique. Mais voilà, du point de vue légal, je vois qu'il y a des petites. Il y a des choses qui se distancient les unes des autres. Mais de manière générale, les contextes font que, politiquement parlant, il y a une logique derrière. Donc oui, j'en parlerai. J'essaierai.
0: J'avais dit qu'on allait terminer. Mais en fait, non, pas tout à fait. Il y a quand même une question, évidemment, qui se doit d'être posée parce que vous travaillez sur un sujet qui n'est pas un sujet banal. Mm-hmm. Hein. Vous parliez à l'instant de certains fonds, de certaines archives auxquelles on n'a pas accès, etc. Est-ce que quand on se présente quelque part en disant « je travaille sur la pornographie magazine des années 60 à 80 », ça ouvre des portes où vous êtes tout de suite catalogué « elle est bizarre
1: ». Alors, c'est vrai que quand on arrive avec une carte d'étudiant, ça aide, parce que, on se dit qu'il y a une légitimité. J'aimerais pas être à la place des gens qui font des recherches indépendantes, qui sont journalistes ou historiens dans leur coin. Mais effectivement, oui, il y a un a priori. Après, je pense que ça se tend, on tend vers une espèce de banalisation, entre guillemets. Mais en fait, c'est ça qui est très drôle, c'est que quand on travaille à l'intérieur de ce genre de sujet, du côté académique, c'est tout noir ou tout blanc. Donc soit on dévalorise totalement, on se dit « mais mon Dieu, mais comment est-ce que vous pouvez travailler sur ça ? Ça n'a aucun intérêt. » Et des gens qui angélisent un petit peu en disant « ah, mais c'est super, ça doit être super motivant, etc. » Oui, ça l'est, mais c'est parfois des matériaux un peu lourds, un petit peu redondant. Pas forcément du point de vue où ça me traumatise, voilà. Mais plutôt du point de vue où c'est redondant, il y a beaucoup de choses. C'est lourd parfois, on a l'impression qu'on regarde toujours la même chose par moment. Donc voilà, il y a...
0: Peut-être l'envie de sortir de ça aussi par moment.
1: Oui, alors voilà, c'est aussi... Il faut aussi se ménager d'une certaine manière... Il faut savoir aussi faire la part des choses, se dire « Ok, aujourd'hui, je fais que 2 heures de défrichage et puis après, je passe à autre chose. » Mais c'est vrai qu'il y a aussi le fait d'être une femme qui travaille sur le sujet pornographique. C'est toujours un petit moment de recul de « Pourquoi tu fais ça ?» Mais parce qu'en fait, c'est nécessaire, en fait. C'est nécessaire là où les recherches académiques aux États-Unis et surtout aux États-Unis ont très vite compris dès les années 90 et les chefs de file, en fait, des recherches sur les porn studies sont majoritairement des femmes et des féministes et des lesbiennes par-dessus le marché. En fait, on est obligé de prendre à bras le corps ce type de sujet et de corpus, parce que si nous on le fait pas, on pourra lui faire dire à peu près tout et n'importe quoi. Donc il faut des gens, on va dire, je vais caricaturer, mais bien intentionnés d'une certaine manière, pour dire voilà, c'est des sujets qui sont pas à prendre à la légère, c'est des sujets qui ont tout leur intérêt, qui sont extrêmement riches, c'est des images qui certes peuvent semblait extrêmement trivial et frivole, mais en fait, ça l'est absolument pas, parce que ça parle tout autant d'un moment dans l'histoire que n'importe quel autre objet. Donc voilà, il y a des gens qui... Et en plus, quand on travaille dessus, on travaille pas comme, par exemple, un historien utiliserait un journal comme une source secondaire. C'est vraiment, on travaille sur l'objet, sur ce qu'il a à me dire. Donc je fais pas de l'histoire à partir de la pornographie, je fais une histoire de la pornographie, une mémoire de la pornographie. Donc ça, c'est vraiment à distinguer. Et voilà, c'est pas toujours évident. Il y a des gens qui pensent aussi que c'est très en vogue, donc du coup, ça me facilite énormément les choses. C'est pas du tout le cas. On m'ouvre pas plus de portes parce que je travaille sur la pornographie. Donc voilà, j'encourage vraiment les gens qui veulent travailler sur ça. Surtout que dès qu'on pourra, on ouvrira le fond aux autres chercheurs, d'abord aux chercheurs, puis peut-être en public, ça on verra comment on va mettre ça en place. Mais dès que le fond sera catalogué et qu'il sera ouvert aux chercheurs, faites-le. Faites-le parce qu'il y a plein de choses à faire. Que vous soyez 17e-iste, 18e-iste, que vous soyez spécialiste des médias ou n'importe quoi, que vous travaillez juste sur le journalisme, vraiment, il y a plein de choses à faire. Donc voilà, il faudra vraiment investir ce fonds. Et plus il vivra, mieux je me porterai.

Voilà, c'est ici que se referme cette interview. Merci à vous de l'avoir suivi. Merci surtout à Caroline Merlot de m'avoir accordé cette interview. Il me reste à vous souhaiter à toutes et à tous une excellente fin de semaine. Je vous donne rendez-vous jeudi ou vendredi prochain pour une autre histoire de savoir. D'ici là, portez-vous toutes et tous très bien. Au revoir.

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sie Tipps und direkt zu dir. Turpinode et sur Radio et puis demain il nous reste encore un moment de live de 16h30.

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Bonsoir à toutes et à tous, bienvenue dans votre émission Les sons Africana, les sons et rythmes d'origine africaine, espace culturel du monde noir. Vous êtes sur la Radio Campus, la radio de la communauté de l'Université libre de Bruxelles et vous nous écoutez sur le 92.1 FM ou sur la toile www.radiocampus.be. Nous allons démarrer toujours avec notre direct musical de l'été, bien sûr, et qui sera suivi aux alentours de 20h par le regard culturel et son agenda. 20h15, la minute de vérité, faut le dire, où on se tit tout entre quatre oreilles. La mi-temps, 20h30, qui est marqué par le journal de la mi-semaine. On s'enchaînera 20h45 avec l'heure du sujet du jour pour terminer dans la demi-heure souvenir, beauté et aguaya. Tout de suite, on décolle donc dans cette urban dance de l'été avec comme premier titre Negmaron, quitter son pays.

Et on va enchaîner après ce bon reggae parfum d'été avec Rachel Allison Consart.

Et c'était donc la belle Nadia Moukami avec Rosa. Vous avez compris, maintenant j'espère, poussez vos tables, vous êtes sur la terrasse, la pluie a cessé, le soleil est revenu, vous avez votre verre à la main et vous dansez, bien sûr. Alors, on continue avec 1 minute 20, ce sera très court. Lil Mickaël featuring Jambreux, Yasmela. Rythme qui nous emmène tout droit en Éthiopie. C'est parti.

Italier avec Rebo et un peu de calme. Hein. Et maintenant, tout de suite, Mao Sidibé Aminaye.

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0: Le karma, cette collaboration Gimstromae qu'on vous faisait découvrir il y a quelques semaines en exclu. Et on aime le rythme, les paroles, tout, la musicalité. Et c'est frais pour l'été, ça nous fait aller ambiancer en énergie. Je vous le rappelle, on pousse les tables et on danse, hein. Dans cette demi-heure-là. On va aller vers le Gabon avec Trissos Moutema, pour son nom complet, avec ce morceau tout frais, tout nouveau, d'il y a une semaine à peine, L'enfant de la harpe.
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Et voilà, notre heure culturelle, agenda, avec tout ce qui se passe. Vous savez déjà que nous sommes en période festivalière. Nous vous avions donné toutes ces dates il y a déjà quelques semaines. Et ben, on continue. Là, il y en a deux qui sont en route, en préparation. Le festival Afrique en couleur, les 29 et 30 août prochain. Et avant ça, le Maïcha Festival qui, lui, est du 7, 8, 9 août prochain à la Place de la Monnaie, alors que le Festival Afrique en couleur, c'est à Tour et Taxi. Alors, il y a les escales estivales qui ont aussi lieu, comme vous le savez. On continue avec... dans les prochains jours. Alors, qu'y a-t-il de beau à vous proposer? Back to Party, Cactus Club, c'est déjà ce soir. Donc, si vous nous écoutez, c'est que vous n'y êtes pas. À moins que vous puissiez le faire au travers de vos oreillettes. Demain, 17h. Demain, 17h, c'est 31 juillet. African Women's Day, la journée des droits des femmes africaines. Et à cette occasion, une exposition à aller voir dès 17h. Tamani Laurie Mewan, et c'est à la rue de Franier 67, et ça, c'est à Liège. Free Bachata, Salsa for Beginners, Initiation, c'est à Bruxelles, c'est demain, c'est de 19h30. Alors, si on veut être un peu zen, se relaxer en mode yogi, eh bien ça se passe au parc du Cinquantenaire dès 11h. Et c'est tous les dimanches, en fait. Dimanche 2 août, 11h, parc du Cinquantenaire. On pourrait peut-être se rencontrer si on y arrive. Mercredi 5 août à 14h, formation au code de la route. Ça, c'est pas ici, c'est très loin, mais vous verrez tout sur nos réseaux sociaux. Parkfesten, ça c'est à Alost, le 20 août prochain. Et on va continuer avec le Afrobeats, hein, Summer Memories, samedi 22 août au Murano. Mais vous savez que c'est tous les samedis, hein, le Afrobeats. Donc ce samedi, Murano, vous pouvez toujours y aller. Ai-je encore des petites choses à vous proposer là dans l'immédiat? Non, mais ce sera tout. On va donc continuer la musique avec Femme, Black Bessie, Romain Jovian.

Oui. Et on avait encore, on a failli oublier que demain, dans le cadre de cette journée, se tient une rencontre, la UNOS, boulevard du Régent 37, les mamans de l'indépendance, une projection suivie d'un débat en présence de la réalisatrice Diabou Bessane. On vous mettra tout ça là. C'est de 13h à 16h demain donc. On a également des événements en ligne avec Empowering Women International qui vous reçoit dans son dernière édition de ce mois de la femme africaine de 19h30 à 20h30. On vous mettra tout ça sur les réseaux avec les liens de connexion lorsqu'il faut se connecter pour pouvoir présenter en ligne. Ah ben, il est déjà l'heure du suivant générique.

Vous avez plutôt été sage, hein? Oui, c'est l'été, c'est les vacances, on prend off, on s'énerve moins, on reste calme et on préserve quoi ? Sa paix, sa joie et sa bonne humeur. Oui, donc il faut le dire, vous avez compris, pas grand-chose à vous dire, juste du calme, c'est ça qu'on a dit, prenez le bon temps. On a beaucoup de soleil ces derniers jours, donc on ne se plaît pas, on se plaint pas, on profite hein, du temps et on reste calme en toutes circonstances. Oui, on m'a dit de vous dire. Répondez pas toujours, hein. Restez silencieux, même quand vous sentez que ça chauffe là-dedans, qu'on vous a touché un point, faites l'effort de redescendre la cocotte dans votre propre tête. Les choses, avec le temps, se remettront bien toutes seules. Du coup, on va profiter de ce faux le dire pour se mettre des douceurs entre quatre oreilles. Ici, Zili Moyo, la diva mahoraise, oui voilà, mahoraise, va vous enchanter. Et c'est parti.

Et donc, c'était Zili, la diva mahoraise qui promeut ainsi cette belle culture chimaoré et en swahili de cette région Mayotte. À l'international. On va continuer, oui, on a encore un peu du temps, hein. On va continuer avec Chocolate Star Girl qui fait le buzz avec, comment ça s'appelle ? Assalamu alaikum. On va écouter ça vite fait avant le journal. Encore un petit plaisir dans nos oreilles. Ray, faut le dire. S'il veut bien,

Oui, c'était la belle tanzanienne, l'icône du moment, qui fait des ravages, certainement sur la toile, sur les réseaux sociaux, dont TikTok, avec Assalamu Alaikum, bande de son incontournable en ligne, s'il vous plaît. Belle mélodie qui nous amène tout doucement, on va aller vers le générique de la mi-temps et de notre info de la mi-semaine.

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Alors, au Burkina Faso, une nouvelle amende de 200 millions de francs CFA est infligée à Canal+. L'autorité de régulation des médias a infligé cette nouvelle amende à la chaîne française. Il s'agit de la seconde amende pour la chaîne accusée de ne pas avoir assuré l'accès gratuit aux chaînes de télévision d'État. Cette nouvelle amende s'élevant donc à 200 millions d'euros, soit quatre fois plus cher que la précédente imposée en juin dernier, qui elle s'élevait à 50 millions. En vertu de l'accord conclu en 2024 entre la chaîne Canal+ International et l'autorité de régulation des médias, la société doit continuer à diffuser gratuitement les chaînes publiques pour les utilisateurs au Burkina Faso. Mais l'autorité de la régulation a déclaré que la société n'avait pas respecté le délai de 30 jours fixé à la suite de la sanction prononcée en juin pour ce qu'elle a qualifié de manquement à ses obligations contractuelles. Les bouquets de télévision payantes de Canal+ sont très populaires à travers l'Afrique et les autorités militaires qui dirigent le Burkina Faso souhaitent que la chaîne française continue à mettre les chaînes de la chaîne publique RTB à la disposition de ses abonnés, même après l'expiration de leur abonnement. Soudan du Sud, Salva Kiir limoge le gouverneur de la Banque centrale. Le président du Soudan, donc Salva Kiir, a limogé ainsi le gouverneur de la banque centrale du pays, Johnny Oyssa. Le dernier épisode d'une série de limogeages et de remaniements au sein des hautes sphères de gouvernement. Salva Kiir, qui n'a pas donné de raison pour ce limogeage dans le décret lu à la Radio Nationale mercredi, a remplacé M. Oyssa par Addis Ababa Otto, qui avait occupé ce même poste entre juin et novembre de l'année dernière. Ces derniers mois, Salva Kiir a procédé à une série de remaniements en profondeur au sein de ses hautes sphères gouvernementales, ce qui, selon les analystes, témoigne d'une volonté de consolider son pouvoir dans un contexte d'incertitude quant à la succession. M. Oyssa

au Mali, au moins 19 soldats tués lors d'une attaque d'insurgés dans le nord du Mali pourraient avoir été victimes de crimes de guerre, a déclaré mercredi Amnesty International, qui demande donc l'ouverture d'une enquête. Le 18 juillet, au moins 50 soldats maliens ont donc été tués lors d'une attaque contre le convoi mené par des séparatistes Touareg et des groupes djihadistes, alors qu'ils quittaient la ville stratégique d'Anéfi, dans le nord du pays, selon les responsables maliens. Amnesty International indique quant à lui avoir analysé 12 vidéos afin de reconstituer les faits. Et selon l'organisation, 3 de ces vidéos apportent des éléments laissant penser à des crimes de guerre, que des crimes de guerre ont été commis contre un groupe d'au moins 19 soldats maliens. Les images montrent clairement que les soldats étaient hors de combat avant d'être soumis à de mauvais traitements et puis exécutés sommairement, a ainsi déclaré Ousmane Diallo, chercheur principal d'Amnesty International sur le Sahel, dans un communiqué. Toute personne hors de combat, y compris les soldats capturés ou s'étant rendus, doit être protégée par le droit international humanitaire, a-t-il rappelé. Début juillet, des combattants du Front de libération de l'Azawad, la FLA, et du groupe de soutien à l'islam et aux musulmans, JNIM, affilié à Al-Qaïda, avait brièvement pris le contrôle de la ville d'Anéfi et encerclé une base militaire utilisée par l'armée malienne et les paramilitaires russes de l'Africa Corps. L'armée malienne a ensuite repris le contrôle de la ville. L'attaque du 18 juillet contre le convoi quittant Anéfi a été revendiquée à la fois par la JNIM et le FLA. Amnesty précise que 2 des vidéos analysées montrent un drapeau blanc caractéristique du JNIM. L'une des vidéos montre quant à elle des soldats maliens marchant dans le désert, les mains derrière la tête, manifestement en train de se rendre, tandis qu'une autre séquence filmée de près, elle, montre les corps de ces mêmes soldats. La semaine dernière, les Nations Unies ont également réclamé une enquête sur l'ensemble des tueries alléguées. Le JNIM et le FLA ont multiplié les attaques contre le gouvernement militaire malien ces derniers mois. En avril, ils ont lancé une vaste offensive au cours de laquelle ils se sont emparés de Kidal, ville stratégique du nord du pays, et ont tué le ministre malien de la Défense. Le Mali est dirigé, pour rappel, par la junte militaire depuis le coup d'État de 2021. Les autorités peinent à tenir la promesse de rétablir la sécurité après des années d'insurrection djihadiste et séparatiste. En République démocratique du Congo, l'épidémie dans l'est du pays se propage à un rythme alarmant à présent et aggrave une insécurité alimentaire déjà critique, a alerté ce mercredi le Programme alimentaire mondial PAM. Son directeur exécutif, Carl Skow, a déclaré que c'est une crise majeur. Environ 5 millions de personnes sont déjà confrontées à des niveaux d'insécurité alimentaire d'urgence, tandis que certaines zones connaissent des conditions carrément catastrophiques. Dans les quelques 48 zones de santé touchées par Ebola, plus de 2,7 millions de personnes souffrent d'insécurité alimentaire aiguë, dont 628 000 dans des conditions d'urgence. Selon le PAM, en Ituri, province durement affectée par les violences et les déplacements de population, 1,9 million de personnes sont concernées. L'épidémie perturbe les marchés, les routes d'approvisionnement, compliquant davantage l'accès à la nourriture. Les gens peinent encore plus à avoir suffisant à manger, a souligné M. Skow, qui a appelé à renforcer massivement

les moyens de la réponse humanitaire. Le PAM a jusqu'ici distribué plus de 160 000 repas chauds aux patients, aux personnes ayant été en contact avec des malades et aux personnes de première ligne, au personnel de première ligne, pardon, dans les 17 centres de traitement d'isolement.

En RDC toujours, la coalition de l'opposition C64 hausse le ton. Et dans une déclaration publique à Kinshasa, Dieudonné Bolenge Tenge, secrétaire général d'Ensemble pour la République, le parti de Moïse Katumbi, a vivement dénoncé la décision de la Cour constitutionnelle relative à la loi sur l'organisation du référendum. Pour la C64, cette décision constitue une étape dans le processus qu'elle juge dangereux pour l'équilibre institutionnel du pays. La coalition estime que l'arrêt de la Cour ouvre la voie à une éventuelle modification de la Constitution et accuse la haute juridiction de contribuer à ce qu'elle qualifie de complot contre l'ordre constitutionnel. L'arrêt de la Cour confirme le complot contre l'ordre constitutionnel et ouvre la voie à la balkanisation de la République, a déclaré Dieudonné Bolenge Tenge, en accusant également la juridiction constitutionnelle de s'être rendue complice, selon ses termes, d'une entreprise visant à renverser l'ordre constitutionnel. La C64 conteste ainsi la légitimité de la décision rendue par la Cour constitutionnelle et met directement en cause son impartialité. Pour la coalition, les réserves d'interprétation formulées par la Cour dans sa décision témoigneraient des faiblesses du texte soumis à son examen. Au cœur de la constitution de l'opposition figure la perspective d'une réforme de la constitution. La validation de la loi sur le référendum ne modifie pas en elle-même la Constitution et ne signifie pas qu'un référendum sera automatiquement organisé. Elle établit toutefois le cadre juridique permettant, le cas échéant, la tenue d'une telle constitution. Et c'est précisément cette possibilité qui inquiète le C64. La coalition redoute qu'un éventuel référendum puisse être utilisé pour faire adopter une réforme constitutionnelle qu'elle considère comme menaçante pour les équilibres institutionnels actuels. Dans sa déclaration, l'opposition établit également un lien entre cette perspective et la question d'un éventuel troisième mandat présidentiel, affirmant que le peuple congolais n'acceptera ni le contournement de la Constitution, ni la personnalisation des institutions, ni même le changement de Constitution, et ainsi qu'un troisième mandat. Ainsi se clôture notre journal de la mi-semaine.

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Sujet du jour. En ce mois de juillet, mois des femmes et des filles africaines, je voulais revenir sur les origines de cette journée du 31 juillet, à ne pas confondre avec la journée du 25 juillet, plus récente. Alors, 31 journée est la journée de célébration annuelle dédiée à la reconnaissance du rôle et des contributions des femmes africaines dans tous les domaines de la vie. Et donc, un moment particulier de mettre en lumière les défis auxquels nous sommes confrontés dans nos quotidiens et tout en nous valorisant dans nos engagements, pour le développement social, économique et politique, tant du continent que des diasporas où nous vivons. Ça, c'est une réalité tout à fait contemporaine. C'est donc vraiment une journée où on promeut effectivement encore toujours l'égalité des genres, l'égalité des droits, mais ceci en mettant un focus, une emphase sur les droits des femmes africaines et d'ascendance africaine, tant sur le continent que dans la diaspora. Donc, on va se mettre un peu en pause musicale avec Zao Alonso, Magic System, Mauvais Caractère. Oui.

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1: Oui, une façon, un clin d'œil avec ce titre-là de Messieurs Magic System Zao avec Zao et Alonso. Je vous disais donc, oui, Journée internationale de la femme africaine qui, je vous rappelle, existe depuis 1964. Mais il faut savoir que la première commémoration de cette journée s'est faite un 31 juillet 1962, date à laquelle des femmes de l'ensemble du continent africain s'étaient réunies à Dar es Salaam pour la toute première fois et créer une organisation dédiée aux femmes africaines. Organisation qui alors s'appelait Organisation panafricaine des femmes, dont le but était, malgré les différences linguistiques, d'origine culturelle, l'objectif était d'unir leurs forces et de travailler ensemble pour un idéal commun, entre autres celui de contribuer à une amélioration significative de leurs conditions de vie de femmes africaines et leur émancipation. À la suite de cette rencontre de Dar es Salaam, la JIFA a été promulguée par l'Union africaine avant d'être officiellement consacrée le 31 juillet 1974 lors du premier congrès donc de l'Organisation panafricaine des femmes qui elle s'est tenue au Sénégal. Donc c'est on va faire le calcul gentiment, ça veut dire c'est 52 ans que se commémore, que se tient cette journée bilentaire, comme j'aime les appeler. Elle est peu connue, elle est moins connue. Elle commence à être un peu plus connue. Oui, ça fait beaucoup. Hein. Elle était très peu connue. Ça fait une petite dizaine d'années maintenant qu'il y a des dynamiques dans le monde de femmes africaines pour commémorer cette journée-là. Toujours dans l'idée sur le continent et dans la diaspora de mettre une emphase sur les droits des femmes en Afrique et de mettre en place différents éléments, dont entre autres, c'est ainsi que l'Union africaine adoptera la Charte africaine des droits de l'homme et des peuples relatifs aux droits des femmes en Afrique, qui est communément appelé le protocole de Maputo. Il a été adopté, lui, un 11 juillet 2003, donc cela fait maintenant 23 ans, par l'Union africaine à Maputo, au Mozambique. Et il est entré en vigueur en 2005. Autre élément, cadre normatif, la déclaration solennelle pour l'égalité des genres en Afrique, adoptée par les chefs d'État, les gouvernements de l'Union africaine en juillet 2004 à Addis Abeba. La charte africaine de la démocratie des élections de la gouvernance, adoptée elle en 30 janvier. Et enfin, le protocole à la charte africaine des droits de l'homme et des peuples relatif aux personnes âgées qui y a été adopté, lui, le 30 janvier 2016, en même temps qu'un protocole relatif aux personnes vivant avec un handicap. Pause musicale, si vous le voulez bien. On ira un peu plus explorer, explorer l'un des personnages clés de cette journée commémorative des droits des femmes et de l'Organisation panafricaine des femmes. Mais tout de suite, on écoute Ming Feature Hands, copier-coller.

Agoya. Et donc, dans cette Agoya, nous allons continuer le périple Journée Femmes Africaines autour de grandes voix éteintes, un prélude à un événement que je ne vous ai pas annoncé parce que ce n'est pas encore maintenant. C'est vers le 21 août, toujours dans le cadre de la femme, de la Journée de la Femme Africaine, les voix féminines éteintes du Sud reviennent. Alors, si vous avez vos princes chanteuses éteinte, diva éteinte, acquise à des causes préférées que vous voulez venir interpréter en mode karaoké, préparez-vous, on vous dira tout dans les jours prochains. Et tout de suite, on s'envole à Kinshasa, en RDC, avec la belle Abeti Masikini Muloko Wango. Attendez, il y a un peu du mixage là, on va mettre de l'ordre dans tout ça, tout le monde veut chanter en même temps, ça c'est pas possible.

Et voilà, c'était Biki Doudé qui chantait Kiditi, qui est une chanson qui parle justement d'une jeune fille qui a été violentée alors qu'elle part chercher de l'eau. Oui. On continue donc cette journée internationale de la femme africaine, nous initiée en fait par une grande dame, Awa Keta, de profession sage-femme, qui était une femme politique malienne, née un 12 juillet 1912 à Bamako, et décédée un 7 mai 1980, toujours à Bamako, Mali. Considérée comme une des figures marquantes de l'indépendantisme, du syndicalisme et des mouvements féministes au Mali. On continue. Elle est fille de Mariam Koulibaly et de Karamoko Keta, originaire, lui, de Guinée. Elle va rapidement, hein, pour ne pas prendre tout le temps pour la musique, qui est quand même le cœur de ce moment. Elle était une militante syndicale qui a été élue au bureau des syndicats des travailleurs du Soudan en 1957. Et son militantisme aura comme conséquence ses multiples mutations pour raisons disciplinaire. Elle rentre au bureau politique de l'USRDA en 1958. C'est alors la seule femme de ce bureau et elle est nommée membre du comité constitutionnel de la République soudanaise. En 1959, elle sera élue députée de la Fédération du Mali à Sikasso et c'est alors la première femme malienne à être élue à ce poste. À ce titre, elle participera à l'élaboration de la constitution de la Fédération et elle joue un rôle politique de premier plan aux côtés de Modibo Keïta jusqu'au coup d'état militaire de 1968. Elle est également la seule femme à prendre part en 1962, à l'élaboration du Code malien du mariage et de la tutelle, qui est une grande avancée pour les droits des femmes dans ce pays. Pause. On va écouter enfin la grande Abeti. Ah non, non, c'est encore Biki Doudé qui veut rester parmi nous. Moi, j'ai dit que c'était maman Abeti qui devait chanter maintenant. Allez.

Et oui, ça c'était la grande Abeti Masikini, de son vrai nom Elisabeth Finan, née un 9 novembre 1954 et à Kisangani, décédée un 28 septembre 1994 en région parisienne. Multitalente, multi-instrumentiste, parolière, compositrice, arrangeuse et productrice congolaise donc, une grande ambassadrice de la rumba congolaise dans le monde. Ici, je vous ai mis un morceau à Muloko Wangu, conseil de grande sœur à sa petite sœur, à sa cadette. Donc, journée de la femme et de la fille africaine. Oblige. On continue avec Madame Awa Keta, qui participera à la conférence des femmes de Dar es Salaam en 1962, qui donnera naissance à cette organisation. On doit faire un peu des recherches parce qu'il semble qu'elle n'est plus aussi dynamique que par le passé, l'Organisation panafricaine des femmes, ou en anglais Pan African Women Organization, et qui, dans les contextes de l'époque, qui étaient ceux de la guerre froide, s'articulait autour de combats féministes, anticolonialistes et anti-impérialistes. À ce titre, elle sera, Madame Keta, déléguée au congrès de la Fédération syndicale mondiale à Leipzig en RDA en 1957. Et elle va coopérer avec les organisations féministes des pays socialistes tout en maintenant des liens avec celles du bloc de l'Ouest, le Mali étant, pour rappel, à l'époque, un pays non aligné. En 1975, elle va publier « Femmes d'Afrique, la vie d'Awa Keta racontée par elle-même ». On continue ce périple et on va s'écouter la belle Bébé Manga, chanteuse camerounaise, spécialiste du Makossa, née un jour à Memphis en 24 novembre 1948 et décédée un 11 juillet 2011 à Douala. On écoute donc ici Bébé Manga avec, non pas le morceau le plus connu à Mio, mais avec Mota Benama. C'est parti.

Et voilà, c'était donc Bébé Manga avec, avec ce beau morceau. Beau Mota Benama. Donc, on va continuer la petite histoire de cette journée de la Jifa. Donc, avec autour de Awa Keta, qui, je vous le disais, se retrouvera dans le comité constitutionnel de la République soudanaise, et puis Dar es Salaam, 1962, où elle va participer à cette conférence des femmes, dans le contexte de guerre froide qu'a connu le monde à cette période-là. Elle écrira, comme je vous disais, le livre « Femmes d'Afrique, la vie d'Awa Keta » racontée par elle-même, que je vous recommande aussi. Et 1968, marqué par le coup d'État de Moussa Traoré, qui va marquer la fin de sa carrière politique à elle aussi. Elle quittera le Mali et rejoint son époux en République du Congo en 1970. Elle ne rentrera au Mali qu'en 1979 et mourra un an plus tard à l'âge de 67 ans. Qu'est-ce que je voulais vous faire écouter encore? Ah oui, la grande lourdesse. Lourdes Van Dunham, qui est aussi une grande figure de la musique, oui, un Nagoya spécial pour ces grandes voix-là. Et le morceau que je voulais surtout vous faire écouter, c'est Moi Bélélé. Voilà, Moi Bélélé par la grande Lourdes Van Dunham. On va écouter ça dans 1, 2, 3, 4, 5, 6. Et c'est parti.

Et oui, ça c'était Lourdes Van Dunem. J'espère que cela vous a plu. Elle a voulu encore revenir. Il nous reste déjà plus que 2 minutes, 2 minutes à nous retrouver. À nous retrouver la semaine prochaine déjà. Et on va se quitter. Elles sont nombreuses, ces grandes voix qu'on devrait vous faire revisiter. Mais on n'a que 30 minutes. Il nous reste plus qu'une demie. On va dire bonjour aux Martiens Go Home qui vont entrer. Et on se retrouve jeudi prochain, même heure, même endroit. Même émission, Africana, 19h30, 21h30. On se quitte au son de Myriam Makeba avec Africa.

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0: d'autres découvreurs avant lui, tels les Vikings et les Indiens, par exemple. Cette précision me paraît nécessaire.
1: Ah bah c'est exactement ce que j'aurais dit.
2: C'est très impressionnant, Marc. Ton niveau est excellent, de quoi faire redoubler tous les autres petits enfoirés.
0: Oh putain, lui, je lui donne pas 5 secondes dans la cour de récré.
2: Qui peut me dire de quel pays venait Christophe Colomb? Inutile de lever la main, Grolard.
1: Ça suffit! Ras-le-bol de cette classe où on me ridiculise. Maintenant, je serai scolarisé à domicile.
0: Mais tu dis n'importe quoi, c'est même pas vrai.
1: J'aurai des cours à domicile et je laisse les humiliations de l'école publique derrière moi. Je vous emmerde. 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
2: Oh mon Dieu, faites que ce soit pour toujours.

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